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0: Les radios associatives en France jouent un rôle fondamental dans le paysage médiatique depuis plus de 40 ans, offrant une alternative précieuse. D'abord, elles sont un vecteur de pluralité culturelle et sociale, avec une formidable diversité des contenus. Elles assurent la diversité des voix et des opinions. Elles offrent une vitrine aux cultures locales, aux artistes indépendants et aux courants musicaux moins diffusés dans les circuits traditionnels. C'est souvent sur ces antennes que vous pouvez découvrir des genres musicaux plus rares ou entendre des émissions consacrées aux problématiques sociales, politiques ou environnementales. Ensuite, elles sont un acteur clé de la communication sociale de proximité. En tant que structure locale, les radios associatives favorisent l'expression des citoyens. Elles permettent aux habitants de prendre la parole sur des sujets qui les concernent directement, qu'il s'agisse d'initiatives locales, de débats citoyens ou de l'organisation d'événements culturels. Cette dimension participative est essentielle dans des territoires parfois délaissés. Et enfin, les radios associatives jouent un rôle important dans l'éducation aux médias et dans la formation des jeunes. Elles forment de nombreux salariés et bénévoles au métier de la radio et participent activement à la transmission des compétences techniques et éditoriales. Ce rôle d'éveil critique et d'apprentissage est d'autant plus précieux à une époque où la défiance envers les médias grandit. En somme, depuis plus de 40 ans, les radios associatives constituent un espace de liberté, de diversité et de proximité dans un paysage médiatique souvent standardisé. Elles sont un outil indispensable pour la vitalité culturelle et citoyenne en France. Mais tout cet édifice, tout cet espace de liberté est sur le point de vaciller, ou pire, sur le point de disparaître à cause d'un projet de loi de finances mortifère qui prévoit de réduire de 30% le fonds de soutien à l'expression radiophonique, socle du financement des radios associatives depuis les années 80. 70 à 80% des radios associatives sont menacées de fermeture et plus de 800 emplois risquent d'être supprimés.
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nous allons démarrer le grand bazar de cette semaine avec un nouvel extrait du dernier album des Last Train, 3e du nom, et le titre « This is my trying », les Last Train.

Cebezo, interprété par Non-Stop sur son dernier album Alien au pays des aliénés. On va continuer toujours sur les côtes, toujours sur le 88.5 avec un retour hard rock des années 80 pur et dur et le futur nouvel album du trio Redemption The Hard Way qui sortira le 25 avril prochain, trio familial avec le père et les deux fils, guitare, basse, batterie. Et nous allons écouter l'extrait She's the One, Redemption.

Les Head Charger, A Good Hand, petit retour en arrière, et la fin d'année dernière pour l'album Sway des Head Charger. On va continuer avec un peu de légèreté et une voix féminine, Shannon Wright, extrait de son tout dernier album, Reservoir of Love, et nous allons écouter le titre Wait for the Sun, Shannon Wright.

0: White the Sun, interprété par Shannon Wright, pour terminer la première partie du Grand Bazar. 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
1: Et cette émission spéciale, donc, pour parler de l'Extreme Fest de cette année.
2: L'Extreme Fest, 12e édition cette année, qui aura lieu donc du 31 juillet au 3 août 2028, avec 3 jours de festival, jeudi, vendredi, samedi, 31 juillet, 1er août, 2 août. Et une after party le 3 août, du coup, qui aura lieu aussi à Cap Découverte, voilà, avec une soirée gratuite pour terminer.
1: Tout à fait, pour passer un dimanche chill, se remettre un petit peu des péripéties du festival.
2: Exactement, l'Extreme Fest, comme chaque année, c'est le rendez-vous des passionnés de musique extrême, comme on dit, du metal, du punk, du hardcore, et bien plus encore, avec 40 artistes qui seront présents sur Cap Découverte pendant ces 3 jours.
1: Et qu'on... Ah ben là, il y a de quoi faire, ouais, avec toutes ces artistes, toutes ces scènes.
2: Et... Énormément de beaux artistes à découvrir, 3 scènes du coup, des concerts de 16h à 2h du matin, et bien sûr le site de Cap Découverte avec le festival off sur le parvis, avec la plage toute la journée, le camping qui est aussi inclus dans le billet pour le festival. Donc voilà, il y a énormément de belles choses qu'on vous a préparées cette année encore.
1: Ben ouais. Et comme vous l'entendez, on s'installe pour le live des madames qui va débuter dans quelques secondes, le temps d'un accordage. Et on est parti.

Merci. Vous êtes si loin, il reste deux morceaux. Si jamais vous voulez vous rapprocher, n'hésitez pas. Vous n'êtes pas obligés, je dis ça comme ça. Ok, Mira.

0: Karen Dio, samedi décidément, je suis aujourd'hui 2 août sur l'Extreme Fest, sur la scène de l'Estafette.
1: Mais j'espère que ça a donné l'envie au public nombreux d'aller découvrir cet artiste venu du Brésil qui a une patate hallucinante.
0: Ouais, carrément, ça va être une des vraiment belles découvertes de ce festival.

faire ensuite à Miss France et terminer l'émission. Le duo guitare-batterie Marave, le titre Barking Dog. Le morceau est issu de leur tout premier album. Album 4 titres, sobrement intitulé The Greatest Hit. Voilà, pour un 4 titres, c'est marrant. À voir sur scène, absolument. Et vu sur la programmation off du Printemps de Bourges avec les Miss France. Et c'est donc avec Marave que le Grand Bazar se termine. Je vous donne rendez-vous mardi prochain, 17h-18h pour le direct, vendredi matin, de 10h-11h pour la rediffusion, en vous souhaitant une bonne semaine à l'écoute de la radio. Salut à toutes, salut à tous.

L'autre présupposé que partagent les opposants à la réforme avec les réformateurs, c'est que la pension, ce n'est pas du salaire. Les militants pensent que la retraite, c'est j'ai cotisé, j'ai droit. Ils pensent que c'est la contribution qu'ils ont mise sur la table lorsqu'ils étaient actifs, qui trouvent son différé dans leur pension à travers les cotisations des actifs actuels. C'est pour ça qu'ils parlent d'ailleurs, tout comme leurs adversaires, de solidarité intergénérationnelle. Quand on est sur le terrain de l'adversaire, c'est-à-dire quand on pense que la retraite, la pension, c'est pas du salaire, et que les retraités ne travaillent pas, ben je pense que se battant sur le terrain de l'adversaire, on est forcément battu.

simplement pour vous dire que ce qui vous attend, c'est, ça peut être à la fois quelque chose de, ça va être quelque chose de très dur, mais de très beau si vous le réussissez. La seule façon de le réussir, c'est que en fait vous êtes rentré en guerre aujourd'hui. C'est pas simplement une lutte, c'est la guerre. Ils vont essayer de vous faire croire que vous coûtez trop cher. On vous explique que si vous êtes dehors, c'est à cause du coût du travail. Quelle belle blague! Depuis quand les ouvriers coûtent de l'argent au patron?

0: marché. Le problème, c'est que on a une politique qui est décalée sur ce qu'est la société réelle, quoi. Et, enfin, la société de la rue, la société du quartier, la société de la ville. Ouais, c'est sûr, j'ai fait passer des gens, mais moi, je m'en fous leur loi. Enfin, ce que je m'en fous leur loi, c'est que je vais pas demander les papiers aux gens de savoir s'ils ont leurs papiers, ils n'ont pas leurs papiers. Si la loi, c'est ça, ben, il faut changer les lois, puis c'est tout, quoi.
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2: On a des députés français, bon, en particulier les macronistes et l'extrême droite, qui ont fait passer un nouveau régime d'exception qui est un état d'alerte et de sécurité nationale. Voilà, donc en fait, en réalité, on suit ça depuis quelques temps, hein, enfin pour les personnes qui s'intéressent un peu à la question de la militarisation. Le Premier ministre Lecornu, il met ça un petit peu dans les tuyaux depuis plusieurs semaines, plusieurs mois. Il a fait plusieurs discours en ce sens, qui sont d'ailleurs extrêmement inquiétants. Il a fait un discours à l'Assemblée nationale dès le mois de mars pour dire qu'il allait falloir non seulement augmenter les budgets, mais il dit que la réponse ne doit pas être que budgétaire. Il faut une bataille culturelle, intellectuelle, civique pour mettre la population, qu'elle fasse corps avec l'armée, quoi. Et que ça, c'est des discours qui sont quand même extrêmement inquiétants, qui sont absolument pas combattus par... en tout cas pas suffisamment, on va dire, par l'aile gauche de la classe politique, hein. C'est le moins qu'on puisse dire, mais on y reviendra. Mais voilà, tout ça pour dire que là, on est dans l'actualité immédiate, c'est-à-dire que le 18 mai, il y a cet état d'alerte de sécurité nationale qui a été validé dans son principe, avec la possibilité donc d'un état d'exception illimité, non pas antiterroriste comme on a pu avoir, hein, cette espèce d'état d'exception qui est d'ailleurs en partie rentré dans le droit commun, mais là un état d'exception pour préparer la France à la guerre. Alors ça, c'est tout un tas effectivement de dispositions qui permettent de sortir du droit commun, accélérer, bon, augmenter les réquisitions, c'est-à-dire des réquisitions de travailleurs, non pas uniquement dans le domaine militaire, mais également dans tous les domaines essentiels à la vie de la nation, hein, c'est ce qu'il dit, mais en fait ça peut s'étendre assez largement, on voit bien. Donc très concrètement, c'est réduire les droits des travailleurs et la capacité d'action collective. Hein. Passer outre tout un tas, enfin des dérogations en rafale pour aller plus vite sur tout un tas de projets industriels. Alors là, la ministre des Armées a parlé de construire plus vite des hangars pour stocker des rafales. Mais voilà, on voit bien l'exemple, c'est-à-dire que du coup, les promoteurs et l'État vont pouvoir faire passer en force tout un tas de projets d'aménagement sans toutes les procédures à la fois d'urbanisme et les règles écologiques. Donc voilà, accélérer et tout ça pour augmenter la cadence. Et puis effectivement, il y a tout un volet attentatoire aux libertés avec des possibilités de fouilles, de contrôle du territoire, de déployer l'armée dans l'espace public, même si c'est déjà largement le cas avec Sentinelle. Voilà, tout un petit package qui à la fois prépare les esprits et donne un cadre à l'accélération de la militarisation, et donc ça c'est passé. Voilà, état d'exception illimité, ratifié sans grand chambardement, et ça s'inscrit en fait là dans... Je commence dans le dur tout de suite là par l'actualité immédiate, mais c'est rien que ces dernières semaines, quand on veille un peu, en fait quasiment tous les jours, il y a une annonce affolante sur la question de la guerre et de la militarisation. L'État français a créé une structure qui s'appelle France Munitions il y a quelques semaines. Donc voilà, il y a eu France Travail, toutes ces conneries. France Munitions, voilà, c'est très start-up, et qui est un grossiste de l'armement pour aider les entreprises à produire plus vite et à mieux vendre leur production. Il y a un général de l'armée française qui a été nommé au sein de France Travail, dans une branche de France Travail, pour accélérer et favoriser les recrutements de chômeurs vers le complexe militaro-industriel dans la production d'armes. On a un ministre du Travail qui a déclaré il y a quelques mois maintenant, mais qui dit texto, la guerre, donc je cite, hein, est une formidable opportunité pour réarmer notre économie. Voilà, mais c'est bien, ils le disent, on est que... Bon, d'une certaine manière, c'est aussi la preuve qu'on est extrêmement faible. Du coup, ils disent les choses sans complexe. Hein. Et donc, ce que ça dit derrière ça, c'est que le capitalisme en crise, et même, j'ai envie de dire, la polycrise, c'est-à-dire la crise du capital, mais aussi la crise sociale, écologique, la crise de légitimité politique de nos gouvernants, elle va être réglée, en tout cas dans leur plan, dans leur peut-être elle va être réglée par la guerre. Ça c'est assez clair là maintenant, je pense. C'était peut-être pas aussi clair quand j'ai commencé à écrire le livre. Là c'est assez clair que la solution est une guerre. Plutôt une guerre avec un continuum, une guerre intérieure, une guerre extérieure, je reviendrai là-dessus, mais voilà, il y a toutes ces annonces-là, et parmi les faits là d'actualité immédiate, il y a également la conversion de chaînes de production chez Renault, donc le fabricant de bagnoles, pour fabriquer des drones militaires. Ouais, et puis ils sont très contents, ils ont dit on va pouvoir commencer ça dès le... ça a été annoncé au début de l'année. Et ils ont dit on va pouvoir commencer ça dès le mois de dès le printemps 2026 parce qu'en fait nos ingénieurs ont conçu la fabrication des drones pour être fabriqués quasiment avec les mêmes process et les mêmes matériaux que les bagnoles quoi pour que ça aille vite. Donc, comme quoi quand ils veulent être efficaces et produire rapidement des choses, ils sont capables, ils vont plus produire des drones plus vite que des masques pendant la crise du Covid quoi. Et cet exemple il est important parce que il révèle la transition, enfin d'une part l'hybridation entre l'industrie civile et militaire, et puis voilà le basculement de la production civile vers la production de guerre. Et on sait très bien que l'industrie de la bagnole en Occident, c'est le signe, l'indicateur d'une bonne santé économique d'un pays. Les fermetures d'usines de bagnoles, c'est souvent interprété comme un signe inquiétant. Donc voilà, Renault se convertit à la production de guerre, mais c'est pas du tout spécifique à la France. En Allemagne, Volkswagen se convertit à la production militaire. Et aux États-Unis, Donald Trump a incité les Big Five, je crois, enfin bon, les General Motors, Ford, etc., les grandes firmes de bagnoles, pareil, à orienter une partie de leur production vers la fabrication d'armes. Donc voilà, ça c'est un petit peu en guise d'ouverture sur voilà là où on en est, là où on va. Rien que ces dernières heures et ces derniers jours. Mais du coup, je vais commencer quand même par me présenter et présenter mon travail pour les gens qui ne connaissent pas forcément. Donc moi, je m'appelle Pierre Douillard-Lefebvre. Je suis nantais et ce qui m'a amené d'une certaine manière ici ce soir, c'est parce qu'il y a quasiment 20 ans maintenant, en 2007, donc il y a très longtemps, quand j'étais lycéen, j'avais 16 ans et je manifestais contre une loi qui s'appelait la loi LRU, responsabilité des universités, qui est une des premières lois qui a commencé à privatiser l'université française, instaurée par Valérie Pécresse. Donc il y a toujours un peu les mêmes personnalités qui polluent l'espace politique comme ça pendant longtemps. Et à cette époque-là, il y avait des grands mouvements lycéens et étudiants, et dans ce cadre-là, j'ai reçu un tir de LBD, de lanceur de balles de défense, de balles en caoutchouc, par la police, à côté de l'œil. Donc j'ai perdu l'usage de mon œil droit à 16 ans, et il s'avère en fait que... Alors à l'époque, le LBD, tout le monde sait à peu près ce que c'est, j'imagine, dans cette pièce, on est quand même face à un public sensibilisé. C'est une arme qu'on a l'habitude désormais de voir dans nos vies. C'est quelque chose qui s'est imposé dans les manifestations, qui est quotidien, qui est dans les mains de tous les policiers. En 2007, c'était absolument pas le cas. C'était complètement nouveau. Et d'ailleurs, c'était un policier cagoulé qui, moi, que j'ai vu me mettre en joue avec cette arme d'épaule, hein, qui se tient comme un fusil. Donc la génération de mes parents, par exemple, ils étaient là. Mais qu'est-ce que tu nous racontes, un policier cagoulé qui vise des lycéens mineurs? Et donc à l'époque, le LBD était en phase d'expérimentation. Donc ça, on l'a découvert après, parce qu'on était au tout début du quinquennat de Nicolas Sarkozy. Le nouveau gouvernement faisait tester une arme qui était beaucoup plus puissante et beaucoup plus précise que le flashball. Donc, l'ancienne génération qui tirait des balles en caoutchouc qui avait été distribuée à partir des années 80, fin des années 90. Et donc à partir de cette blessure, bon, il y a eu un combat judiciaire. Évidemment, le policier tireur a été relaxé, comme dans l'écrasante majorité des cas, de ce combat-là, on a créé des collectifs de soutien aux blessés par la police contre les violences d'État, mais j'ai aussi voulu comprendre quelle était cette arme, le lanceur de balles de défense, quelle était son histoire, qui produisait cette arme, quels étaient ses fabricants, qui gagnait de l'argent, en fait, sur la terreur d'État. Quelle était la doctrine qui avait mené à l'utilisation d'armes qui mutilent et qui frappent les corps. Et donc de là, j'ai bossé sur le concept de militarisation. Voilà, donc ça fait quand même un certain temps. Et d'abord, l'idée de militarisation de la police, puisque c'était de ça dont il était question à l'époque. La militarisation de la police, donc déjà, L'idée de militarisation, ça veut dire que c'est un processus. C'est pas une photographie, c'est pas un moment figé. Vous le voyez, en 2007, il y a eu une accélération de la militarisation et aujourd'hui, on est toujours, on n'a jamais cessé de voir cette militarisation progresser et s'aggraver. La militarisation de la police, c'est l'effacement progressif de la frontière entre une opération de police et une opération de guerre, entre une opération dite de maintien de l'ordre et une opération dite de maintien de la paix, puisque le terme cynique pour qualifier la guerre, c'est le maintien de la paix, hein, comme vous le savez. Et donc il y a cet effacement progressif où la police emprunte de plus en plus un armement, une doctrine, des mots, des concepts, un imaginaire issu de la guerre. Alors pour moi à l'époque, et pour d'autres, hein, je suis pas le seul à faire des recherches là-dessus, pour moi le LBD c'était une incarnation de cette militarisation de la police. Puisque donc ce lanceur de balles de défense est une arme de catégorie A, donc considérée comme une arme de guerre. C'est une arme à feu avec un canon rayé qui permet de tirer très précisément sur la population civile. En réalité, ce qu'on voit, c'est que depuis 2007, l'armement de la police n'a jamais cessé de se durcir, d'être de plus en plus dévastateur, violent, etc. Et donc, on a tout un tas d'incarnations très concrètes de ce processus de militarisation. Mais parmi les exemples les plus évidents, c'est l'achat par l'État français de blindés pour la gendarmerie, donc les nouveaux blindés qu'on appelle Centaure. Et ça, c'est intéressant d'une certaine manière parce que donc il y a eu une commande de blindés pendant le Covid par le gouvernement. Et ces blindés Centaure, ils sont utilisés par l'armée française depuis des années sur des opérations extérieures, notamment en Afrique. Ces blindés-là, ils sont utilisés par l'armée avec des fusils mitrailleurs sur le toit. Et dans leur usage civil, c'est-à-dire par la gendarmerie française, on a mis un lanceur de grenades lacrymogène sur le toit, mais sinon c'est le même appareil. Donc vous voyez, il y a une conversion d'un engin militaire, d'un blindé militaire à un engin civil. Et donc ces Centaures, on les a vus à Sainte-Soline, on les a vus contre le mouvement Bloquons Tout, là, le 10 septembre, dans plusieurs villes. On les a vus sur la lutte contre la ligne grande vitesse dans le sud-ouest. Il me semble qu'ils ont été déployés. Enfin, vous voyez, donc maintenant, de plus en plus, on envoie des blindés de fabrication, de conception militaire contre la population. Et évidemment, on les a vus en Kanaky, à Mayotte et dans toutes les colonies françaises utilisées, pour le coup, abondamment et sans retenue. Donc, cette militarisation n'a jamais cessé de progresser. Chaque véhicule de police désormais est équipé d'un fusil mitrailleur de guerre, hein, une arme de guerre au nom de l'antiterrorisme, fusil mitrailleur HKG-36, qui a été utilisé dans le cadre de refus d'obtempérer. C'est-à-dire que désormais, pour un contrôle routier, on a des policiers qui ont pu dégainer un fusil mitrailleur utilisé notamment par l'armée allemande avec des effets, vous l'imaginez, dévastateurs. Et puis globalement, il suffit de voir la manière dont se déplacent et sont équipés les policiers. Aujourd'hui, ils sont équipés comme des militaires. Ils ont des cagoules, ils ont des gilets pare-balles, ils sont harnachés à la manière des militaires. Donc cette militarisation, elle se voit de façon très claire sur l'aspect matériel. Mais en fait, cette militarisation, elle s'incarne aussi par des représentations du monde. Les policiers sont en guerre contre la population, ils sont en guerre contre des catégories de population, et c'est extrêmement clair quand on a des policiers ou des gendarmes ou des syndicalistes policiers qui sont invités dans les médias, parce que les mots qu'ils utilisent le disent très clairement. Quand ils sont interrogés suite à une manifestation, ils disent les assaillants, ils disent l'adversaire aussi, les gendarmes, ils disent beaucoup ça, ils disent les écoterroristes. Ouais, tout ça, ça emprunte un lexique de guerre qui considère finalement des manifestations contestataires ou des habitants marginalisés comme des cibles à abattre. Et cette militarisation du langage, en fait, elle date pas non plus d'hier, puisque tous les termes du type guerre de civilisation, guerre contre le terrorisme, c'est utilisé par Manuel Valls, par François Hollande, par Sarkozy, par Macron depuis des années. Et puis il y a évidemment eu le fameux « nous sommes en guerre » de Macron. On a le seul président du monde qui a fait la guerre à un virus, qui utilise le registre militaire pour parler d'une crise sanitaire. Donc un peu des réflexions là que je viens d'esquisser. J'en ai tiré un livre qui s'appelle Nous sommes en guerre, qui est sorti il y a 5 ans maintenant. Et j'ai pas voulu m'arrêter là, puisque dans la foulée, j'ai fait un petit livre qui est juste là, qui s'appelle Dissoudre, et qui continue sur cette lancée, mais qui questionne la militarisation du régime politique en lui-même, dans lequel on vit. Plus seulement la police. Cette militarisation, enfin cette question, j'ai voulu la traiter sous l'angle des dissolutions administratives, hein, procédure de dissolution. On en a entendu parler ces derniers jours, puisque la Jeune Garde, le collectif antifasciste, a été définitivement dissous, là, vous avez dû le voir ces derniers jours. Avant ça, il y a eu une tentative de dissoudre les soulèvements de la Terre. Tout un tas de collectifs pour la Palestine également ont été dissous. Et j'ai commencé, moi, à travailler vraiment là-dessus suite à la tentative de dissolution de Nantes Révoltée, d'un média indépendant à Nantes, qui a échoué d'ailleurs. Mais c'est pas dans la majorité des cas, les collectifs visés par une dissolution le sont réellement à l'arrivée. Hein. Et donc j'ai voulu réfléchir à ça, parce que cette procédure de dissolution, qui est une atteinte extrêmement grave à la liberté de réunion, d'association. Enfin, c'est vraiment une offensive liberticide très grave. Eh bien, cette possibilité de dissoudre une association ou un groupement de fait, comme disent les autorités, elle date des années 30, en réalité, et elle a été créée par la gauche, par le Front Populaire, pour dissoudre à l'époque les groupes fascistes armés qui voulaient renverser la République française. Dans les années 30, donc, il y a des milices d'extrême droite qui défilent en uniforme, qui ont des armes, qui provoquent des bagarres de rue avec des morts, et qui organisent une émeute antiparlementaire en 1934 et qui attaquent le Parlement. Et puis, c'est des groupes fascistes et antisémites comme l'Action française qui vont notamment essayer de tuer Léon Blum. En 1936, l'Action française, un groupe d'extrême droite, va reconnaître Léon Blum dans une voiture dans une rue de Paris, va le sortir au cri de sale juif et va essayer de le tuer, de le lyncher. Et heureusement, Léon Blum est sauvé par des ouvriers syndicalistes au coin de la rue qui voient l'altercation et qui mettent en déroute les fascistes. Vous voyez, c'est dans ce contexte très particulier du nazisme en Allemagne, du fascisme en Italie, du franquisme en Espagne et de groupes d'extrême droite armés qui sont créés les dissolutions pour protéger la République de la menace d'extrême droite. Pourquoi je prends le temps de vous expliquer tout ça? Parce qu'en fait, ces procédures très liberticides, elles n'ont eu aucun effet sur la lutte antifasciste, hein, puisque quelques années seulement après, c'est Vichy. Et puis, on sait très bien que les mesures de répression n'ont aucun effet sur l'extrême droite, soit parce qu'elles ne sont pas appliquées, soit parce que, de toute façon, une réponse autoritaire à l'autoritarisme, ça l'alimente. Et s'en remettre à un État qui lui-même est fascisé n'a aucun sens pour lutter contre le fascisme. Mais si je prends le temps de vous expliquer ça, c'est parce que un siècle plus tard quasiment, ces procédures de dissolution, elles ne sont plus utilisées contre les fascistes, mais contre les antifascistes. Elles sont plus utilisées contre les racistes, mais contre les antiracistes. Donc, à travers cette procédure, il y a eu un renversement quasiment total du sens des mots, des repères politiques et des récits. Et ça, je l'écrivais déjà en 2023-2024. Et en réalité, la séquence qu'on vient de vivre avec la mort de Quentin Derenck, c'est l'aboutissement vraiment absolu de cette dynamique de renversement, puisque l'intégralité des députés français, à l'exception d'une poignée de centristes, a rendu hommage à un nazi. Ce n'est jamais arrivé depuis Vichy, hein, une histoire comme ça. L'intégralité de notre représentation nationale, y compris communistes et insoumis, ont rendu une minute de silence à un nazi. Et dans le même temps, l'antifascisme a été criminalisé comme il ne l'a jamais été depuis la libération. Puisque l'antifascisme est désormais considéré comme le danger pour la République, alors que l'extrême droite est décrite désormais comme un bouclier pour la République. Donc il y a une inversion. Cette inversion, elle est généralisée, hein. On accuse les féministes d'être responsables du sexisme, les antiracistes d'être les vrais racistes, les pro-palestiniens d'être antisémites. Vous voyez, il y a un travail de brouillage complet et de destruction des repères. Donc la dissolution est une atteinte liberticide et c'est un renversement du sens, mais elle s'inscrit aussi dans un processus, donc je le disais tout à l'heure, de militarisation de notre régime politique en lui-même, puisque les dissolutions n'ont jamais été autant utilisées de l'histoire que sous Macron, le deuxième mandat. Donc ces 5 dernières années, il n'y a jamais eu autant de dissolutions. Et donc derrière cet usage de dissolution, en fait, c'est tout un arsenal répressif, c'est tout un tas de curseurs autoritaires qui sont poussés au maximum, puisque il n'y a jamais eu non plus autant d'usages de 49.3 que ces trois dernières années, jamais, sous la Ve République. Il n'y a jamais eu autant d'interdictions de manifester par la préfecture depuis la Seconde Guerre mondiale. Il n'y a jamais eu autant, évidemment, d'usages de munitions, d'armes de la police, puisque là, ça se compte en dizaines de milliers de grenades et de balles en caoutchouc qui sont utilisées chaque année. Voilà, on pourrait continuer la liste longtemps. Donc, vous voyez, là, on est dans un régime qui se militarise lui-même. Oui, et j'ai oublié de le préciser, depuis l'état d'urgence, on a quand même des présidents qui gouvernent avec ce qui s'appelle un conseil de défense, hein, qui est un protocole très particulier, qui permet à un président de décider, de prendre des grandes décisions sous le sceau du secret défense, donc dans son bunker, on imagine Macron dans son bunker sous l'Elysée. Et il réunit dans les conseils de défense l'état-major de l'armée, l'état-major de la police française et quelques ministres sélectionnés sur le volet. Vous voyez, par exemple, pendant le Covid, il prenait quand même le ministre de la Santé. Et donc là, François Hollande a un peu utilisé le conseil de défense. Macron l'a utilisé comme personne avant lui. Et il saisit le conseil de défense apparemment quasiment une fois par semaine. Donc en fait, non seulement le Parlement n'a plus voix au chapitre là depuis que les macronistes sont minoritaires à l'Assemblée, mais on a littéralement un président qui gouverne avec l'état-major policier et militaire dans ce pays. Donc militarisation de la Ve République, qui elle-même est un régime militaire, puisque la Ve République, comme vous le savez, est un régime unique en Europe, puisqu'il a été créé pendant la guerre d'Algérie. C'est une constitution destinée à la guerre et qui est censée trouver des solutions à l'époque à la guerre d'Algérie, hein, en 58. Et pour ce faire, cette constitution, elle est extrêmement verticale, extrêmement autoritaire. Elle permet à un homme, à savoir à un militaire, hein, le général de Gaulle, d'avoir les quasi pleins pouvoirs en France pour répondre à une situation de crise. Mais une fois la crise passée, cette Ve République, elle devait disparaître, être remplacée. Et ça fait plus de 60 ans qu'on vit en fait dans un régime déjà qui en lui-même porte cette dimension militaire et autoritaire. Et donc, comme je le disais, alors cette constitution, elle prévoit, en plus du 49.3 et tout un tas d'autres choses, et l'état d'urgence, elle prévoit l'article 16 qui permet au président d'instaurer une dictature légale en France en cas de menace sur la nation. Voilà, tout ça, ça existe hein, en France. Vous dites ça à des Espagnols, des Anglais, des Allemands. Et pourtant, c'est pas toujours joli hein, dans les pays voisins. Mais vous leur dites qu'on a un président qui peut légiférer sans majorité depuis des années et écraser toutes les manifestations. Ils nous regardent avec un peu d'étonnement. Donc cette Ve République, pour finir sur le livre Dissoudre, elle est un petit peu arrivée au bout du curseur de l'autoritarisme. Vous voyez, comme je disais, il a un peu utilisé les curseurs légaux un peu à leur maximum, Macron. Et donc la résolution de cette question, peut-être l'étape de plus, c'est l'extrême droite qui est aux portes du pouvoir et qui gouverne de fait avec Macron hein, depuis maintenant quelques années, ou la guerre. Et pourquoi pas les deux. Et donc ce discours de guerre, il n'est pas du tout anodin, effectivement, pour renforcer le pouvoir en place et lui permettre de liquider en fait les garde-fous, ce qui reste des garde-fous démocratiques. Donc ça c'est un petit peu pour le livre Dissoudre, et du coup, presque dans la continuité, dans le même souffle, j'ai commencé à écrire sur la guerre directement, parce que en fait, Dissoudre, je l'ai écrit au moment de la réforme des retraites, et quasiment dans le même temps, il y a une petite musique qui a commencé à s'installer en France sur la guerre. Hein, plus seulement nous sommes en guerre contre un virus, mais la guerre, la vraie. Avec tout un tas de sondages, hein, parce qu'on est abreuvé de sondages à la con là depuis plusieurs années sur les Français veulent le retour du service militaire. Moi je les avais recensés, il y avait quasiment un sondage toutes les deux semaines là-dessus. Les Français aimeraient un gouvernement militaire en France pour régler les solutions de crise. Vous voyez, on nous a imposé comme ça tout un tas, un jeune Français sur deux est prêt à s'engager au front dans le cadre de la guerre en Ukraine. Enfin voilà, tout un tas de petits sondages comme ça qui sortaient. Et on sait très bien que dans les sondages, ce qui compte, c'est pas tant la réponse, le pourcentage, puisque très souvent c'est truqué, c'est biaisé. Enfin, vous vous connaissez comme moi les instituts, mais c'est la question qui est posée, qui est décisive. Pourquoi on nous pose cette question? Pourquoi on met ça dans le paysage? Parce que les sondeurs ne posent évidemment pas la question, est-ce que vous voulez partager les richesses de Bernard Arnault, parce qu'il y aurait 80% de oui, est-ce que vous voulez dégager Macron de l'Elysée, ce serait pareil, enfin vous voyez. Donc non, là on pose systématiquement des questions sur la guerre et le militarisme. Et il y a vraiment un sondage vraiment qui m'a, enfin une analyse médiatique des médias dominants qui m'a convaincu qu'il fallait absolument écrire un petit bouquin sur le sujet. C'est donc dans le cadre de tous ces sondages sur la jeunesse qui a soif d'engagement militaire, etc. Il y a une sociologue qui passait sur RTL, c'était en 2024, et qui disait, mais de façon très très joviale, très contente, l'antimilitarisme qui caractérisait les anciennes générations a disparu dans la jeunesse. Donc moi, ça me heurte énormément, mais elle trouvait ça super. Et visiblement, le message a été reçu 5 sur 5 par le gouvernement, puisqu'effectivement, là, depuis 2 ou 3 ans, on a une campagne de propagande militariste adressée à la jeunesse d'une intensité absolue et de séduction et de rendre désirable la guerre et de pousser la jeunesse vers l'armée qui est colossale. Donc voilà, moi je me suis dit, non mais là, sans vouloir offenser qui que ce soit dans la salle, mais les générations peut-être un petit peu plus expérimentées, je ne sais pas comment dire, ont connu tout un tas de luttes. Le Larzac, c'est une lutte très importante des années 70, contre l'extension d'un camp militaire. Ça ne concerne absolument pas que le Larzac, puisqu'à l'époque il y a des comités Larzac dans toute la France. C'est des centaines de milliers de personnes, c'est toute une génération en fait qui est politisée dans l'antimilitarisme. Ce sont les luttes contre la conscription, donc avec tout ce qui est objecteur de conscience, insoumission. On connaît des camarades qui ont porté ce combat-là jusqu'à se faire enfermer par des tribunaux militaires et se battre pour obtenir le statut d'objecteur de conscience. Les caricatures de Cabu et de bien d'autres antimilitaristes qui étaient massivement diffusées, mais aussi toute la dimension de la culture antimilitariste à gauche, hein, de Boris Vian, le déserteur, Renault qui crachait sur l'uniforme, enfin, tous les chants populaires antimilitaristes, etc. Donc effectivement, cette sociologue a raison, il y a une génération plusieurs qui ont été politisées dans l'antimilitarisme, et les générations qui sont nées à partir des années 90 ne le sont plus, c'est vrai. C'est vrai, et les nuages noirs de la guerre, eux, ils sont en train d'arriver à toute vitesse. Donc voilà pourquoi j'ai voulu écrire un manuel de résistance antimilitariste qui se veut le plus simple et le plus accessible possible pour donner des billes, des éléments, des munitions, entre guillemets, pour réarmer les résistances face à ce discours belliciste. Alors,

pourquoi un manuel et pourquoi maudite soit la guerre? L'idée d'un manuel, c'est parce que donc le bouquin est sorti en octobre dernier et je me suis et donc en janvier 2025, hein, il y a un an et demi, le gouvernement a annoncé qu'il allait donner un manuel de survie à la population. Voilà. Il y a tellement de mascarades qu'on en oublie, mais voilà, il a dit on va donner un manuel de survie à la population. Ce manuel a été envoyé à l'automne, enfin mis en ligne en tout cas. Et ce manuel, en fait, vise à préparer la population à des crises. Et ce qui est intéressant, c'est que il met sur le même plan, il dit aux Français, il va falloir se préparer à des crises d'ordre climatique, sanitaire et des menaces de guerre. Comme si finalement la guerre faisait partie d'une sorte d'aléa, d'une fatalité qui de toute façon allait arriver comme un orage en fait. Bon voilà, il va y avoir une guerre, préparez-vous quoi. C'est ça en gros le message. Et ce manuel en plus, il est dans la plus pure tradition du libéralisme, puisque ce manuel, donc d'une part, il prend les gens pour des cons. Il dit en cas de crise, stockez de l'eau, stockez des produits de première nécessité, merci. Mais en fait, derrière, c'est vraiment une logique libérale, c'est-à-dire l'État ne vous protégera pas en cas de crise. C'est voilà, il y aura des crises, il va y avoir voilà, mais nous, on va pas assurer votre survie. Et il dit aussi, il dit cette première chose, et ce manuel, il dit une deuxième chose, c'est il va falloir obéir. Ils disent pas aveuglément, mais c'est l'idée, au corps en uniforme, police et armée. Il faudra suivre les consignes des corps en uniforme. Vous voyez, tout ça, ça contribue d'un climat comme ça. Et donc, bon, moi, je savais pas en janvier dernier, enfin, 2025, ce qu'allait exactement contenir ce manuel, mais du coup, on s'est dit avec Divergence, maison d'édition Divergence, ce serait bien de sortir un contre-manuel au même moment. Et donc, qui dit contre-manuel dit une forme courte, très didactique, très accessible, avec un maximum d'éléments factuels pour une autodéfense intellectuelle et puis aussi des pistes de résistance. Et pourquoi maudite soit la guerre? En fait, l'idée c'était de ce livre, c'est pas de réinventer un nouveau logiciel antimilitariste, non, parce que l'antimilitarisme, on a quand même la chance d'avoir un héritage très riche de ces luttes-là, puisque l'antimilitarisme, j'ai oublié de le dire tout à l'heure, mais l'antimilitarisme est aussi vieux que la gauche. Hein, l'internationalisme et l'antimilitarisme, c'est normalement parmi les deux fondements des mouvements à la fois socialistes, communistes et anarchistes. Hein. J'ai oublié de le préciser, mais voilà, l'international, le grand hymne de tous les mouvements socialistes, c'est quand même dit quand même, non seulement c'est un hymne internationaliste, hein, les travailleurs n'ont pas de patrie, mais il y a quand même un couplet qui dit qu'en cas de guerre, nos balles seront pour nos propres généraux. C'est quand même balèze comme strophe, parce qu'elle est pas juste antimilitariste, c'est ce passage. C'est-à-dire que nous ne ferons pas la guerre contre d'autres travailleurs étrangers, on préférera tirer sur nos propres états-majors, nos propres dirigeants. C'est quand même ça que ça dit. C'est un hymne. Il me semble même que le PS chante encore l'international dans ses congrès. Alors c'est une mascarade absolue, mais voilà, normalement, l'antimilitarisme, c'est au cœur de notre histoire. Alors, histoire qui a été largement oubliée. Et qui a été largement abandonnée, mais peut-être on en parlera tout à l'heure dans le débat, puisqu'il n'y a pas un parti de gauche pour rattraper l'autre sur le sujet. Et donc, pourquoi maudite soit la guerre? Parce que j'avais envie à la fois de m'inscrire dans cet héritage, de ne pas prétendre réinventer l'eau chaude, et en même temps de dire on fait un manuel, on s'adresse aux jeunes générations, on essaye collectivement de reconstruire un mouvement antimilitariste populaire, large, le plus rejoignable possible. Et donc, maudite soit la guerre, alors il y a plein de belles formules antimilitaristes, hein. Il y a pas de guerre entre les peuples, pas de paix entre les classes, paix aux chaumières, guerre au palais, vous voyez, il y a toute une histoire. Et puis il y a le mot d'ordre guerre à la guerre, j'en parlerai tout à l'heure, voilà, qui est un beau mot d'ordre à la fois des anarcho-syndicalistes et de révolutionnaires communistes comme Rosa Luxembourg, enfin, qui est un beau mot d'ordre parce qu'il est pas juste passif et pacifiste un peu bêlant, mais il est offensif. Mais c'était déjà pris. Et donc, maudite soit la guerre,
Je me suis dit qu'à la fois c'était quelque chose d'assez clair, mais ça s'inscrivait dans une histoire du temps long. Et maudite soit la guerre, c'est l'inscription sur un monument aux morts de 14-18. Voilà, donc moi, c'est cette histoire-là que je connaissais, et c'est pour ça que j'ai choisi ce titre-là, parce que, à partir de 1918, comme vous le savez, l'État, la Troisième République, qui a envoyé toute une génération d'hommes à l'abattoir, hein, quand même, la Troisième République dit « on va construire des monuments aux morts dans toutes les communes de France pour les morts de 14-18 ». Donc il y a à la fois de l'argent public, mais des souscriptions populaires, les gens donnent énormément d'argent. Et il y a un monument aux morts de 14-18. Il y a un monument aux morts de 14-18 dans toutes les communes de France, les 30 000 communes de France, que vous alliez même dans la plus petite commune, le plus petit village, vous aurez un monument aux morts de 14-18. Et donc il s'avère qu'à Gensiou, cette petite commune de la Creuse, on a un maire qui revient de la guerre. Un maire qui a subi les gaz de combat, qui est revenu écœuré de la Première Guerre mondiale, et qui dit « Ok, on va faire le monument aux morts, mais on va en faire un antimilitariste ». Et donc il va prendre le contre-pied de tous les monuments qu'on connaît, un peu cons, avec des soldats, vous voyez, il y a des coques, des casques, des drapeaux français, enfin bon, vous connaissez toute la symbolique cocardière. Et lui, il choisit de faire construire un écolier, un enfant, en tenue, en tablier d'écolier, qui lève le poing face au monument aux morts où sont inscrits les noms des défunts de la commune. Donc on imagine sans peine que cet enfant, c'est peut-être un orphelin de Gensiou, qui maudit la guerre et qui maudit peut-être la guerre qui a tué son frère, son père, on ne sait pas. Et ce monument aux morts antimilitariste, pendant des décennies, alors l'État français n'a pas osé le casser, mais pendant des décennies, il a été désavoué, et à côté de Gensiou, il y a un camp militaire à la Courtine, et quand les soldats traversaient cette commune, ils avaient ordre de détourner le regard collectivement du monument aux morts pour le désavouer. Et finalement, il a été officialisé que dans les années 80, ce monument de Gensiou, et c'est encore aujourd'hui un lieu où les antimilitaristes et les pacifistes se réunissent chaque année le 11 novembre. Alors il y en a quelques-uns d'autres hein, qui ont maudit de soi la guerre en France, mais voilà, ça se compte peut-être sur les doigts d'une main. Celui-là est le plus connu. Et maudit de soi la guerre, en fait, je me suis rendu compte que c'est un cri qui est attaché à ce monument-là, mais en fait qui a traversé les époques, parce que c'est aussi le nom d'un film belge antimilitariste qui est sorti au début de l'été 1914, film en noir et blanc, visionnaire. Qui dénonce la guerre qui va arriver, donc on voit des batailles, et qui dénonce le militarisme. Et puis, maudite soit la guerre, c'est déjà dans une chanson de la Renaissance, le Comte d'Orange, qui dénonçait déjà la guerre au XVIe siècle. Récemment, il y a une chanson, La rue des Lilas, dont un morceau du refrain, c'est maudite soit la guerre. Donc en fait, c'est à la fois un slogan qui puise dans une histoire, qui est un slogan très actuel et qui dit ce qu'il faut dire. Donc voilà un petit peu pour le cheminement. Alors qu'est-ce que contient ce manuel? Comme je l'ai dit, il peut se lire, si vous ne l'avez pas encore lu, dans le désordre, puisque c'est vraiment une boîte à outils. Alors, c'est mieux de le lire dans l'ordre, mais si vous n'avez pas le temps et si vous voulez vous intéresser à un aspect en particulier, c'est une boîte à outils, vraiment. Vous pouvez aller puiser des données, des infos, en plusieurs parties, mais il y a quand même une grosse introduction et une grosse conclusion avec des pistes de résistance et un peu des analyses plus d'ordre philosophique. Mais le premier objectif de ce manuel, c'est quand même de contrer des idées reçues très fortes qu'on entend en permanence. Et peut-être pour en citer une là d'emblée, une des premières idées reçues qui sonne comme une évidence, c'est ce mot « réarmement ». On l'entend, hein, réarmement civique, réarmement démographique, il faudrait réarmer. Voilà, c'est devenu un slogan politique absolument indiscutable. Mais en réalité, si on dit réarmement, ça insinue qu'il y aurait eu un désarmement. Donc finalement, on a tous avalé déjà cet élément de langage marketing. Parce que, je suis désolé de l'annoncer, mais je suis face à un public averti, donc vous le savez sûrement, il n'y a jamais eu de désarmement ni dans le monde ni en France. C'est totalement faux. Mais Macron et ses sbires ont installé cette idée-là
et on l'entend en permanence, mais on va pas autour de nous, mais on va pas rester désarmé. Mais comment on va faire si on débloque pas des budgets d'armement, comme si la France avait pas d'armée, quoi. Et Macron, il l'a dit dans ses discours, il dit, nous avons vécu sur les dividendes de la paix, c'est terminé. Donc voilà, et en plus, il parle comme un banquier, quoi, comme s'il y avait eu des dividendes de la paix, comme ça, que la France était un pays magnifique, irénique, pacifiste. Déjà, l'histoire de la France et de l'Europe, globalement, c'est des boucheries à échéance régulière depuis à peu près 2500 ans, hein, quand même, faut le dire. C'est, on est le continent le plus belliqueux et belliciste du monde, qui a enfanté quand même deux guerres mondiales. Mais si on prend le cas de la France, c'est un pays qui a, entre Napoléon et la Seconde Guerre mondiale, déjà, c'est un pays qui a constamment été en guerre, hein, de 1871, les guerres coloniales, la Première Guerre mondiale, etc. C'est un pays qui a constamment été en guerre ou en opération militaire. Mais bon, vous allez me dire, oui, mais peut-être que ça s'est calmé après la Seconde Guerre mondiale. Absolument pas. Si on prend seulement la séquence des années 60, c'est-à-dire des décolonisations, prenons ça, jusqu'aux années 2020, la France a mené 60 opérations extérieures, opérations de guerre, en 60 ans. Ça, c'est un décompte qui a été fait par Survie, l'association sur la France-Afrique, parce que ces opérations extérieures, c'est ultra majoritairement dans ce qu'on appelle le précaré africain de la France, hein, c'est-à-dire les anciennes colonies africaines de la France. Donc ça veut dire quasiment une guerre. Donc la France a constamment été en... vous voyez, Barkhane, Serval, tous ces noms-là qu'on entend parfois dans les médias, la France a constamment été en guerre. Elle ne s'est jamais arrêtée. Il n'y a pas eu de dividende de la paix, c'est pas vrai, ça n'existe pas. Pourquoi on a fait la guerre? Pour garder la main sur, d'une part, une influence politique en Afrique, mais aussi des ressources, hein. Total est en train d'installer des gazoducs, l'uranium, etc. Enfin, tout un tas de ressources en Afrique de l'Ouest. Si Bolloré a pu faire fortune en Afrique, c'est aussi parce qu'il y avait des militaires français qui assuraient sa sécurité, etc. Donc la France a toujours été en guerre. C'est pas vrai qu'il y a eu un désarmement. Deuxièmement, la France a toujours eu un des appareils militaires les plus puissants du monde. Donc d'une part en termes de production, puisque il faut le dire et le répéter, même si maintenant je crois que cette donnée elle a commencé à être bien entendue, on est le deuxième exportateur d'armes du monde, la France. Le deuxième exportateur, derrière les USA. C'est-à-dire que, quel que soit quasiment le théâtre de conflits militaires autour de la planète, de Gaza au Soudan au Congo, il y a des armes françaises ou des composants made in France, frais à côté de chez nous. Ça, il faut bien l'avoir en tête quand on pense que la France serait désarmée, passive et pacifique. Et puis la France est une puissance nucléaire. Et elle a, comme je l'ai dit tout à l'heure, avec les 60 opérations, c'est un des rares pays du monde qui a des capacités, ce que les militaires appellent des capacités de projection, c'est-à-dire envoyer des mecs armés, lourdement armés, à l'autre bout du monde. Hein. Je veux dire, non seulement on disait en Afrique, mais aussi dans les colonies françaises. Hein. Mayotte, la Kanaky, ils sont capables d'envoyer en Kanaky à l'autre bout du monde des milliers de mecs armés pour aller mater une rébellion. C'est pas tous les. L'Espagne n'a pas des capacités de projection, par exemple. L'Italie non plus. Donc voilà, on est un des pays les plus militarisés du monde. Et puis, donc il n'y a pas eu de désarmement. Et puis, est-ce qu'à l'échelle planétaire, il y a eu un désarmement? Eh ben, malheureusement, non. Non plus. Alors on pourrait se dire en fait qu'il y aurait eu une période un petit peu sympa entre la chute du bloc de l'Est et puis peut-être aujourd'hui. Voilà, c'est un peu ça l'idée reçue, quoi. Qu'il y ait quand même eu la guerre froide, qui n'était pas froide partout, puisqu'en fait ça a été une succession de guerres atroces par pays interposés dans le sud global. Mais en fait, même depuis la guerre froide, quand on regarde les chiffres des dépenses militaires mondiales en armement, en 1988, 89, 90, il y a autour de 1400, je ne vais pas vous assommer de chiffres, mais c'est pour que vous ayez un ordre de grandeur. À la fin de la guerre froide, il y a 1400 milliards de dépenses militaires mondiales. C'est un calcul qui a été fait par un centre d'études à Stockholm sur la paix. Et ils ont calculé en dollars constants pour qu'on puisse se faire une idée, hein, en comptant l'inflation. Donc 1400 milliards à la fin des années 80, début des années 90. C'est vrai qu'il y a une légère baisse des dépenses militaires mondiales pendant quelques années au début des années 90, ce qui n'empêche d'ailleurs pas les guerres, puisqu'il y a les guerres en ex-Yougoslavie, etc.
Mais en fait, dès le début des années 2000, les États du monde dépensent déjà plus en armement qu'à la fin de la guerre froide. C'est-à-dire que dès le moment de la fameuse, du 11 septembre, de la guerre contre la terreur, de George Bush, et donc ensuite la guerre en Irak, en Afghanistan, etc., on est déjà à plus de 1500 milliards, donc on est déjà plus armé qu'au moment de la confrontation entre blocs. Et là, donc, en 2026, les dépenses militaires mondiales, c'est 3000 milliards. Donc on est plus du double de la fin de la guerre froide. Il faut se rendre compte de ça. C'est-à-dire que non seulement il n'y a pas eu de désarmement, comme on pourrait le penser, mais là, il y a au contraire un capitalisme de guerre qui est en train de se structurer et d'accélérer et d'organiser une course à l'armement, et qui dit malheureusement course à l'armement, dit utilisation des armes. Hein. Ce n'est pas des dépenses qui sont là pour faire joli, on le sait malheureusement dans l'histoire. Donc ça, c'est un peu une des idées reçues, le mot de réarmement. Dans les autres idées reçues, mais en fait, je me rends compte que je viens d'y répondre, c'est ce qu'on entend tout le temps. Mais la France doit bien se défendre face à ses ennemis. Et vous proposez quoi? Vous êtes des bisounours, hein? Bon, vous voyez, comme je viens de le dire, la France entend d'une part, en tant que exportateur d'armes, contribue à déstabiliser la paix mondiale et pas à la maintenir entre guillemets. Et puis, je l'ai dit, hein, on est un pays qui est dans le camp des agresseurs. Et ça, je me permets de prendre un peu le temps de le rappeler, parce que ça, on l'entend même à gauche. Hein. On l'entend à LFI, on l'entend chez les Verts, on l'entend chez un influenceur comme Usul, par exemple, que vous connaissez peut-être, qui est youtubeur, etc. Et là, il a complètement vrillé à fond armement, etc. Il dit, en gros, son élément de langage, c'est de dire « il faut armer les démocraties libérales contre les empires ». Donc les démocraties libérales, c'est nous, hein, c'est nous les gentils. Bon, déjà, on peut un petit peu émettre un léger doute là-dessus, puisque une démocratie libérale avec, comme je l'ai dit, des 49-3 dans tous les sens, l'extrême droite à 40% etc. Bon, voilà, déjà, ça c'est une petite question. Est-ce que c'est un modèle qu'il faudrait défendre à tout prix face aux méchants? Et puis, comme je viens longuement de l'expliquer, la France a des capacités militaires parmi les plus offensives et équipées du monde. Donc en fait, la fameuse démocratie libérale française, elle est très très armée et elle dépense d'ailleurs quasiment autant en armement que la Russie. Donc ceci étant posé, au-delà, il y a plein d'autres petites idées reçues hein, qui sont déconstruites. Je vous invite à les découvrir. Et puis ensuite, ce manuel, il aborde voilà une série de points. Les liens entre la guerre et le capitalisme, la guerre et l'État. Je vais pas du tout vous les faire. Hein. Voilà, l'économie de guerre, en plus, on vient d'en parler, mais voilà que le capitalisme, c'est la guerre par définition, puisque c'est l'accaparement.

armées constituées qui sont capables d'aligner des milliers d'hommes, ou des centaines en tout cas, et de mener des conquêtes territoriales et de causer un nombre de morts conséquent, c'est avec les premiers États, historiquement. Les premières vraies guerres attestées par l'archéologie, c'est les premières cités-États de Mésopotamie. C'est-à-dire des structures suffisamment hiérarchisées, inégalitaires et organisées pour créer un corps spécialisé qui est capable de faire la guerre avec des productions d'armes. Et les premiers vrais conflits militaires attestés, c'est entre deux cités pour s'accaparer un cours d'eau, de la terre cultivable, et capturer des esclaves dans la cité voisine. Ce qu'on peut dire, c'est qu'il y a une énorme différence entre l'acte de violence qui existe dans la nature, les chimpanzés par exemple, ils se bagarrent, et l'acte de guerre. C'est-à-dire quand il y a deux tribus nomades qui se croisent et qui éventuellement font une bagarre et qui causent quelques morts, c'est une bagarre. C'est une violence intergroupe éventuellement. La guerre présuppose une organisation sociale, un corps militaire, etc., etc. Éventuellement l'accaparement, une prise de guerre, hein, par définition, etc. Qu'il y ait des bagarres parce que une tribu en a croisé une autre, mais encore une fois, moi je demande les éléments, parce qu'effectivement il faut une organisation sociale pour produire des armes dans le but d'attaquer un autre groupe. Donc voilà. En tout cas, les vraies guerres organisées. Après, bah, je parlais tout à l'heure du Spiri, là, l'institut à Stockholm, il pose aussi des critères pour définir une guerre. Donc il y a des seuils, 1000 morts par exemple. Une bagarre qui fait 5 blessés et 1 mort, c'est pas une guerre par exemple. Mais bon. Bon voilà, après ça on peut en débattre. Après moi je m'inscris complètement en faux sur qu'il y aurait une nature humaine foncièrement violente et guerrière et mauvaise. Parce que si on croit aux constructions sociales, etc., on peut questionner aussi le fait qu'il y aurait une nature profonde de l'homme qui viserait à tuer les autres. Et ce qu'on voit après, voilà, il y a plein d'auteurs qui, au contraire, ont dit que c'est plutôt l'empathie et l'entraide qui ont permis aux premières sociétés, pour le coup primitives, entre guillemets, de survivre. Enfin bon, voilà, vous connaissez cette histoire cette chercheure, cette préhistorienne qui dit voilà le début de l'humanité et brandit un tibia qui a été ressoudé et voilà parce que ça implique que justement on laisse pas mourir quelqu'un qui est plus capable de marcher sur le côté et que le groupe social va se sacrifier pour l'aider, rester avec elle, la soigner, etc. Ou le soigner d'ailleurs. Il me semble que c'est un fémur de femme, mais voilà, au contraire, et c'est dans cette situation-là, si c'est la guerre de tous contre tous, il n'y a carrément plus de corps social, il n'y a plus rien. Les gens de guerre, plutôt, sont des êtres antisociaux. Voilà. Donc, il y a l'idée de ces questions étatiques, mais du coup, je passe rapidement là-dessus, mais parce que la guerre est un vecteur de construction de l'État, là, pour le coup, l'État... Je fais un grand saut dans le temps, hein, mais est un vecteur de construction de l'État-nation moderne tel qu'on le connaît. C'est-à-dire que pour créer une nation, une homogénéité factice, hein, pour créer une unité, il faut générer un ennemi. Alors, il peut être intérieur, mais il est surtout souvent extérieur. Et le cas le plus parlant, c'est l'unité allemande, puisque l'Allemagne, en fait, c'est un pays qui s'est unifié qu'en 1871. Donc très récemment en fait, on a l'impression que c'est un pays qui a toujours existé, et c'est un militaire qui a unifié l'Allemagne, et il disait de façon, donc l'ennemi commun c'est la France, hein, pour unifier l'Allemagne, il a provoqué face à Napoléon III, ils ont provoqué mutuellement une guerre complètement débile, mais Bismarck, ce militaire, il dit l'unité de la nation doit se faire par le fer et le sang, et je trouve que c'est un très bon résumé, puisque la plupart des nations modernes, elles se sont unifiées par la guerre, et là, on vous allez dire, oui, mais la France, parce que c'est vrai que la France, son mythe fondateur, c'est pas tellement la guerre, c'est la Révolution française, etc. Mais ce qu'on sait, c'est que l'unification vraiment linguistique, je prends le temps de dire ça, parce qu'on est au Pays Basque, mais je le dis aussi en Bretagne, l'unification linguistique et administrative de la France, c'est 14-18. C'est le moment où on envoie des Bretons, des Basques, des Corses dans les mêmes tranchées. D'ailleurs, ils se font largement laminer, et en plus, certains comprenaient pas les ordres, donc ils se faisaient fusiller. Mais c'est le moment où tout le monde est obligé de parler français. Et donc, la vraie, même si la Troisième République a énormément fait pour interdire les langues régionales,
la Première Guerre mondiale est vraiment un moment d'unification linguistique.

0: un peu forcé par la guerre. Donc en fait,
1: Valmy aussi. Ouais.
0: Voilà, bah Valmy. Alors à l'époque de Valmy, absolument, la France c'est une pure fiction de la. Je veux dire, un Breton du Finistère allait se battre dans l'est de la France. Pour lui, c'est complètement un autre univers. Un Basque aussi, j'imagine. Non, la vraie, ça ne représentait pas une réalité tangible.
1: Et ça fait une nation.
0: Voilà. Évidemment, les enseignants ont beaucoup travaillé, l'éducation nationale a beaucoup travaillé. Eh ben tiens, vous me faites une transition, donc éducation et guerre. Et donc, effectivement, l'éducation et donc toutes ces questions-là sont cruciales pour préparer les esprits à la guerre. Et ça, effectivement, comme tu dis... sous la Troisième République, il y a ce qu'on appelle les hussards noirs de la République, qui étaient les profs, les instits. Et donc, d'une part, ils avaient ordre, je ne connais pas assez l'histoire basque, mais en tout cas, en Bretagne, d'interdire catégoriquement aux enfants de parler breton. Sanctions, exclusion, humiliation et coups, et voilà, d'unifier la langue. Mais ils avaient aussi pour consigne, à la fin du XIXe siècle et au début du XXe, de préparer les enfants à la guerre. Et donc ils organisaient notamment des bataillons scolaires où les gamins, dès l'équivalent de l'école primaire, faisaient sur des temps de pause des petits défilés avec des petits fusils en bois pour voilà préparer à être un futur citoyen soldat, etc. Et dans les classes, quand on avait, alors nous on avait des autocollants ou des gommettes quand on avait bien répondu, eux c'était des cartes postales de bataille par exemple. Donc voilà, il y avait vraiment, la Troisième République savait que l'école, c'était vraiment ce qui allait toucher, l'école laïque publique obligatoire, qui était très bien par ailleurs, mais était un moyen d'uniformiser et de conditionner tous les enfants, quel que soit leur milieu, et donc de les préparer à la guerre. Et donc ils ont fait énormément ça dans les années de la Belle Époque, hein, en gros, avec vraiment un conditionnement des enfants vers la guerre, et les enseignants eux-mêmes étaient très républicains, très engagés pour la République, et ils se sont fait décimer. Il y en a beaucoup qui sont engagés en 14-18, ils se sont fait décimer par la guerre 14-18 aussi.

peux vous dire que ce qui vous attend, c'est, ça peut être à la fois quelque chose de, ça va être quelque chose de très dur, mais de très beau si vous le réussissez. La seule façon de le réussir, c'est que, en fait, vous êtes rentré en guerre aujourd'hui. C'est pas simplement une lutte, c'est la guerre. Ils vont essayer de vous faire croire que vous coûtez trop cher. On vous explique que si vous êtes dehors, c'est à cause du coût du travail. Quelle belle blague! Depuis quand les ouvriers coûtent?

0: marché. Le problème, c'est qu'on a une politique qui est décalée sur ce qu'est la société réelle, quoi. Enfin, la société de la rue, la société du quartier, la société de la ville. Ouais, c'est sûr, j'ai fait passer des gens, mais moi, je m'en fous leur loi. Enfin, c'est pas que je m'en fous leur loi, c'est que je vais pas demander les papiers aux gens de savoir s'ils ont leurs papiers, ils ont pas leurs papiers. Si la loi, c'est ça, ben, il faut changer les lois, puis c'est tout, quoi.
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0: Mais oui.
1: Ils disent tous mais oui.
2: Mais oui.
0: Eh bien, bienvenue à tous.
1: Ah, vous avez manqué, ça faisait un an quand même.
3: Tout à fait.
1: Bah, franchement, j'ai rien senti.
0: Moi, si.
1: Ah.
0: Moi, vous m'avez un peu manqué.
1: Oh, c'est mignon.
0: Oui.
1: Ah oui.
3: Et se retrouver ici une fois de plus. Grâce à Pollux, évidemment, et l'Extrême Fest, bien sûr,
1: et oui.
3: L'Extrême Radio, évidemment, tous les jours, du coup, de 14 à 2.
0: On a l'habitude, hein.
1: On a déjà faim, en fait, c'est pour ça. L'Extrême Radio, qui est une radio créée exprès pour l'occasion, avec une sorte de... les Radio All-Stars, hein, l'espèce de groupe gigantesque. Donc, on a mélangé le Tarn et l'Haute-Garonne. Avec Radio FMR, nous avons Papy Grognon, ainsi que la Petite Sceau, qui sont là pour RPZ, comme on dit, les jeunes, c'est ça ?
0: Exactement.
1: Ouais. Bien sûr, le local de l'étape avec Radio Albicès. Drumilly, est-ce que t'es chaud ce soir ?
4: Oui.
1: Et nous a rejoint cette année, on a Air d'Otan, Radio Air d'Otan. Alors plutôt Gaillac, toi tu vas... Radio Air d'Otan, c'est Gaillac et Lavore, mais toi t'es ton fief, ton terre-terre, c'est Gaillac ?
2: Ce serait plutôt Gaillac,
1: ouais. Plutôt
2: en tout cas, c'est Gaillac qui représente la radio ici, quoi.
1: Et donc Boris, qui on fait un tonnerre d'applaudissement parce qu'il nous rejoint.
2: Merci.
1: Le pauvre, il faut quand même qu'il paye une sorte de ticket d'entrée pour se mettre à niveau de toute l'espèce d'énorme couche de sédimentation, de débilité qu'on a accumulée au fil des ans.
0: Et oui.
2: Du boulot, ouais.
1: Mais par contre, il est hyper efficace, hyper rapide. Donc ça y est, il est déjà au jus. Donc c'est parfait. Il est au parfum. Et pour vous servir, et ben Radium aussi qui co-anime cette émission en la personne de votre serviteur,
3: qui co-gère, qui co-fait tout en fait,
0: qui co-installe.
1: Et voilà, et qui co-suit de grosses gouttes dans le sif quand des fois ça marche pas. Voilà, Hoggins pour vous servir.
3: Et ça tombe bien, ça marche.
1: Et ça marche, et ça sue aussi d'ailleurs. Voilà.
0: Et juste pour information, parce que le changement est de taille, c'est que cette année nous sommes en direct du festival sur le site en public.
1: Et en public !
0: Et on est par là. Et en
1: public ! Ah, j'ai rien entendu !
0: Et avant de vous parler de tout ce qui va se passer sur ces deux heures bien denses avec plein d'invités et plein d'autres choses, il va y avoir aussi des lots à gagner. On vous en reparle tout de suite. Mais d'abord, on accueille le grand, le gris, le Jimmy.
1: Attends, mais comment ça se fait ? On l'entend pas. Attends, on t'entend pas. Vas-y, continue. T'entends pas, je comprends pas. Alors, tu bouges pas.
0: Il est là, il est là.
1: Oui, voilà, prends le micro à côté. Allez. Et on va régler ça d'ici.
5: Eh bien, merci de m'accueillir, merci beaucoup. C'est avec grand plaisir que je passe vous faire un petit coucou le midi, comme on dit. Et voilà, discuter un petit peu avec vous de ce beau week-end qu'on s'apprête à passer ensemble.
0: Qui s'annonce, les portes vont ouvrir là incessamment sous peu.
1: Oui, c'est ça. Le site n'est pas encore ouvert, hein, faut le
0: c'est
1: dire
0: vrai,
1: quand même.
0: C'est vrai. Ouais. Et le Sgen s'apprête à courir dans tous les
3: à
0: sens.
3: À déferler sur nous.
1: Non, ça monte en température déjà. Hein, déjà, on est, je pense qu'on va avoir... Bon, si on fait un petit point météo, je veux dire, à un moment donné, un petit point météo, feu de forêt, tout ça. On peut faire un point prévention. Hein, les mégux de Clopas.
0: Oui.
1: Voilà, on les écrase bien, il y a des standards partout, parce que là, tout ce qui est autour de nous, là, c'est sec et ça brûle. Bisous.
0: Préservez votre environnement et faites comme moi, passez à l'électrique.
1: Oui.
0: Mais
1: attention, ça peut péter une clope électronique.
0: Oui, ça peut.
1: Oh là là, batterie lithium.
0: Ouais, c'est dangereux.
1: Ne jetez pas votre clope électronique dans la nature.
0: Mais on profite d'avoir Jimmy avec nous pour nous raconter effectivement ce qui va se passer un petit peu, comment ça s'est préparé tout ça, et qu'est-ce que tu en attends de ce festival, en sachant qu'en plus, notre petite oreillette nous a dit que pour toi, ce sera peut-être la dernière fois de la présidence.
5: Ouais.
0: On est tristes, nous.
5: C'est sûrement l'avant-dernière fois, on va dire.
0: Allure, pousse.
5: Le dernier, un autre pour la gloire l'année prochaine.
0: Trop bien.
5: Et puis après, je tire ma révérence, en tout cas, en tant que co-président de l'asso. Voilà, parce qu'on est sur un projet qui s'appelle La Cimenterie, dans lequel je suis impliqué. Et je serai un des porteurs de projet. Du coup, on va pas mélanger les gens et je peux pas être gérant d'un bar-resto et président de l'asso qui organise des concerts juste à côté. Donc voilà. Et puis bon, ça fait... 13 ans, 14 ans que je suis président de l'asso et j'ai deux coprésidents qui sont prêts à me remplacer, ça va être super. Et je leur fais un big up à Jean-Mi et à Flo qui nous a rejoints cette année, qui a été élu il y a quelques semaines. Voilà. Donc oui, mais en tout cas, que ce soit l'avant-dernier, le dernier ou quoi que ce soit, moi j'ai bien l'intention d'en profiter à fond et de passer un bon week-end. Et ben là, sur le montage, sur la prépa qu'on a fait ces derniers mois, ben, tout se présente bien. Et voilà, c'est prometteur. Il y a plein de petites nouveautés par-ci par-là, dont le studio radio au cœur du de l'extrême marché.
1: Ah oui. Ah l'extrême marché. Mais oui, c'est
6: une market.
1: Extrême marché.
6: Market. Ah, ce sont des producteurs locaux, hein. Ah non, mais là, il y a que du bio, hein.
5: Ah ben oui. Hein.
6: Attention, regarde, moi les pannes d'antif là, ils sont assez féminins. Hein.
1: Pardon.
0: Oui,
1: je ne suis pas là.
0: Et notamment, on a eu chacun de notre côté parler de ça dans les émissions de présentation de ce festival, mais le site a changé, alors non seulement nous, pour notre plus grand plaisir, mais surtout la configuration du site et la circulation sur ce site qui a évolué. Est-ce que tu peux nous en dire plus ?
5: Ouais. Faut savoir que l'édition suivante se prépare à la fin de l'édition de l'année. Donc, dès septembre de l'année dernière, on a bossé sur comment allait être le festival là de ce week-end. Et les gens qui connaissent un peu Cap Découverte et le festival savent bien qu'on n'a plus l'accès au lac. Le lac a été, zone-là a été fermée sur Cap Découverte. Donc, du coup, il y a moins de passants, il y a moins de badauds, il y a moins de gens qui ne sont pas intéressés par le festival sur site. Ce qui fait qu'on a plus on a arrêté avec la zone en fait off, accessible à tout le monde. Et parce que il n'y avait plus matière à brasser du public différent, etc. Donc on est sur un site qui est totalement in, totalement payant en fait. Et voilà, donc on a englobé la zone du off anciennement dans le in pour faire quelque chose de plus ramassé et qui s'adresse qu'aux festivaliers. Voilà, et puis après on a changé quelques petites choses par-ci par-là. Il y a l'estafette qui est revenue à sa place initiale. Et puis il y a la FSR, la fête sur responsable et son stand qui prennent un peu plus de place aussi, qui prend un peu plus d'ampleur. Voilà, et puis après on retrouve tout ce qui fait le charme de l'extrême fête. Il y a toujours le bol avec le choupiteau dedans, il y a toujours la cage positionnée juste à côté, et puis nos food trucks au milieu, tout ça quoi, tous nos stands qu'on aime bien découvrir. Et puis un village associatif qui se situe sous les arbres là-bas, dans la zone de verdure.
1: La zone fraîche.
5: Ouais.
1: Extreme Cage, qui est toujours pas rotative, hein, d'ailleurs, on l'a remarqué.
7: Je suis légèrement déçue.
1: Oui.
7: Vraiment, on avait lancé l'idée.
1: On a des doléances, hein, évidemment.
7: Comme ça, grande liste au Père Noël, on voulait que les gens tournent autour. Qu'elle puisse tourner.
1: Fasse tourner
7: la cage.
0: Une sorte de tourniquet.
1: Voilà, c'est ça.
7: On pense à des énergies renouvelables pour alimenter peut-être un truc.
1: Bon, des petites bassines un petit peu quand même, ça et là, qui permettent de récolter. Oui. Bon, il y aura des conséquences. Hein, voilà. Mais,
7: ce sera pas sans
1: mais
7: mal.
1: Ça peut donner un style. Voilà.
5: Pourquoi pas ? On va y réfléchir. Tourner la cage.
1: On a vu la réponse diplomatique. Ouais, on va y réfléchir.
7: Non, mais ça, c'est une réponse de président qui sera bientôt plus président. C'est demande ça aux autres.
1: Let the police do the job. Mais bon, de toute façon, je m'en fous, je serai plus là.
0: Et alors, juste avant de te libérer, parce que je suppose qu'il y a encore beaucoup de choses à faire avant la grande ouverture, si tu devais ne choisir qu'un seul groupe sur la programmation d'aujourd'hui, quel serait-il ? Jimmy.
5: Franchement, je vais la jouer local, comme on parlait de produits locaux. Ouais. Je vous engage à découvrir Bimorph, qui est un produit local d'ailleurs de la région du Tarn Sud de Castres, qui est donc Bimorph, c'est un groupe de jeunes musiciens castrés. Et qui est très intéressant, des gens qui sont bien barrés. Je pourrais pas vous dire quel est le style parce qu'en fait ça part dans tous les sens et tout, mais c'est super cool et puis il faut les encourager. Ils sont super contents d'être là avec nous sur scène. Et puis il y a des gens dans ce groupe là qui sont non-stop devant le pit. Voilà, vous verrez une demoiselle qui joue d'un instrument à cordes et qui chante aussi dans ce groupe-là, que vous retrouverez dans tous les pits, devant toutes les scènes de tous les groupes. Et ça, c'est cool aussi quand on est engagé vraiment en tant que public, spectateur, etc. Et aussi qu'on est musicien et qu'on joue, ça, c'est vraiment le truc qui est cool, je trouve. Et voilà, donc soutien plus à nos amis de Bimorph. pour aujourd'hui.
0: Eh ben, merci Ginny pour ta venue. On se retrouve demain matin pour faire un bilan. Et Bimorph, on les retrouve tout à l'heure à 14h30 directement sur l'estafette qui est juste en face du plateau radio. Yes. Et je vois que le public commence à arriver.
1: Mais oui.
0: Sur le site, ça fait plaisir. Ça fait plaisir. Pour tous ceux qui entendent notre voix, on est au fond, on lève la main là.
1: C'est nous.
0: Voilà, c'est nous. C'est nous. Bon, et eh ben, on. Merci.
5: Alors bisous.
0: Merci.
5: Ciao, ciao.
0: À demain. Merci. À demain. Merci. À demain midi pour l'apéro. Et alors, bah, on va en parler de cette affiche et surtout qu'on va pouvoir en parler aux gens qui, dans moins de deux heures maintenant, vont pouvoir aller directement écouter les concerts. Dans les mètres aux alentours.
1: Moi, ce que je trouve rigolo, c'est que t'as demandé à Jimmy de choisir, et il a pas hésité une seconde. C'est pas comme tu demandes à des parents, bon, c'est lequel ton préféré quand même de tes enfants. Ils disent, ah, mais non, je peux pas dire ça. Bon, d'accord, c'est l'aîné. Mais non, là, c'est il a pas hésité. Donc c'est bien parce que je trouve que voilà, il a choisi le cadet et finalement pas si cadet que ça finalement. Mais
0: le castré.
1: Ben oui, qu'est-ce que tu veux.
3: Voilà. Et vous, ça. Du coup.
1: Et vous.
0: Et oui, et toi. Tu alors, préférais.
1: Nous, c'est le goût, hein.
0: Un seul groupe.
1: Un seul groupe.
0: Oui, un seul groupe. Tu choisis un seul groupe pour aller les voir aujourd'hui.
1: Bah,
7: aujourd'hui, sur la journée d'aujourd'hui.
0: Oui, sur la journée d'aujourd'hui.
1: Le jour d'aujourd'hui, de maintenant. De cette date qui s'appelle Rio, le 30 juillet.
3: Le 30 juillet.
1: Exactement,
3: incroyable.
1: Le 30 juillet. Mais c'est fou.
3: Quel temps.
1: Je sais pas. Écoutez, je passe mon tour et je regarde. Et je passe la main. Voilà. Ah. Alors,
0: Jean-Michel Avoue.
1: Oui, Jean-Michel Avoue.
3: Oh bah moi c'est extrêmement facile, ça va être évidemment Grande Masachise. Voilà.
0: Oui, qui joue à 17h35 sur l'Estafette.
1: 35, attention.
0: 35, c'est
1: et
0: précis.
1: Oui.
0: Hein.
1: Ce sera peut-être 37, oui. Mais bon.
3: Ça rigole pas.
0: Ah non, ça rigole zéro.
3: D'ailleurs, on rappelle que cette année, en plus, il y a un petit temps entre chaque concert pour pouvoir se restaurer, machin.
0: Oh oui.
3: Parce qu'avant, on courait d'une scène à l'autre, et là, vous avez du temps entre chaque concert pour pouvoir. Vous restaurer,
1: bah, c'est bien.
7: Top, vous avez 10 minutes exactement.
3: Réfléchir à votre avenir, tout ça.
0: C'est vrai.
2: Essentiel. Eh ben, moi, tu m'as piqué mon groupe parce que j'étais parti pour Grande Masachise aussi.
3: Et c'est
2: vraiment que j'attends avec impatience parce que vraiment ça. Enfin, voilà. Trois nanas qui ont l'air d'envoyer sec quoi. Vraiment, je suis très impatient. Mais du coup, puisque tu m'as piqué mon groupe, je vais partir sur Brat. Je suis très curieux de découvrir, que j'ai fait qu'écouter pour le moment. J'ai jamais vu en live. Mais voilà, ouais, très curieux pour Brat. Brat.
7: Et alors, moi, vu que je fais rien comme tout le monde, je vais me faire la triplette Lafayette, Rêve Noir et Grande Masachise aussi. Parce que Lafayette, on va les avoir demain. Donc, évidemment, oui, qu'on va aller regarder pour aller en parler avec eux. Rêve Noir, c'était mes petits gagnants de la journée. Et Grande Masachise, c'est un groupe féminin. Donc, évidemment, militante que je suis, je vais y aller et je vais crier extrêmement fort.
1: Voilà, et moi je vous enjoins à me rejoindre sur la X-Cage, enfin sur peut-être dessus, je sais pas.
0: Ah.
1: On n'a pas le droit de monter dessus.
0: Ah.
1: Hein. Parce que comment Southside Ferry, ça va nous permettre, en plus par chauvinisme du Tarn Sud, Southside, je pense qu'on est. C'est du chauvinisme pur. Hein.
7: Là, t'as pas trop cherché.
0: Alors,
1: non, absolument pas.
0: C'est mon groupe aussi de la journée, c'est Southside Ferry, ce sont des Perpignanais qu'on recevra donc demain. Après leur show, en plus, on pourra savoir ce qu'ils en ont pensé. C'est des Perpignanais qui vont jouer dans la cage. Et en plus, je suis logotifiée sur mon t-shirt.
3: Tu es merchée.
0: J'ai merchée.
3: Et ça, c'est quand même excessivement rare.
0: J'ai merchée. Mmh. Ah oui, c'est alors, très rare.
1: On lui a dit d'ailleurs, lève-toi et merch. Et elle est partie et elle est à PAM.
0: Et d'ailleurs, n'hésitez pas à le faire également. Vous avez donc contre la maison tout là-bas, je ne sais jamais les noms des maisons ici. Le merch de l'extrême fête.
5: Promenez-vous.
0: Ah bah, il va falloir parce que, alors, dans très peu de temps, je pense d'ici 5 minutes, je vais annoncer le premier jeu concours pour gagner des. Il y a plein de lots à gagner. Donc, n'hésitez pas à vous promener, ça va être important, on en reparle tout à l'heure. Mais oui, il va y avoir le merch donc, de l'extrême fête qui est en place déjà. Et puis le merch des groupes de l'estafette que l'on peut apercevoir, nous, derrière, sous les petites tonnelles pointues.
1: Oui, c'est ça.
0: Ouais.
1: Donc, vous vous placez à court de cette magnifique jardin. C'est quand vous regardez la scène, c'est à gauche.
3: C'est
1: et court, c'est à droite.
3: Tonnelles pointues.
1: Oui, tonnel pointu.
7: Eh ben, tonnel pointu. On peut juste dire Barnum, non, c'est pas le vrai mot.
8: Si tu veux.
7: Tonnel pointu.
8: Ouais, mais c'est Barnum. Pointu.
1: Après, moi, je pense que si on fait réviser aux gens un petit peu le dictionnaire des synonymes, moi, je trouve que c'est bien aussi. Donc, on va proposer tonnel pointu, Barnum, manège carré, etc. On va proposer des trucs comme ça. Du et coup, après, vous faites une sélection, vous votez. Alors, sachez que vous pouvez discuter avec nous sur le chat. Eh oui, chat.radium.fr, il y a le chat et donc on peut interagir si vous voulez. Si vous avez des requêtes à nous formuler, parce que vous savez que ça passe par un bureau des requêtes qui va valider, triple valider, double tamponner ensuite. Alors on passe pas à l'antenne comme ça, faut pas déconner. Mais ça passe par le chat, chat.radium.fr, et vous connectez là, c'est merveilleux. Et on répond à vos sollicitations ou pas, on décidera qu'on répond pas. Voilà, on
0: verra. En direct.
1: Exactement.
0: Oui, en direct. Et on voit déjà le festival se remplir gentiment là. Il y a quelques festivaliers qui arrivent. Ça fait bien plaisir d'arriver aussitôt. Et comme ça, vous pouvez profiter non seulement de notre émission, mais en plus de tous les stands qui sont là. Il y a une coiffeuse, si je me trompe pas. Il y a des bijoux.
7: Tout à fait, qui s'appelle Céline d'ailleurs. Cherchait son nom.
0: C'est ça, recherchait voilà. Tout à l'heure.
7: Des bijoux de Céline.
0: Il y a le stand, j'ai vu, de la SPA, de Hardcore Care, de plein de choses. Il y a du tatouage éphémère. Il y a les Poulettes Sisters, bien sûr. Et les Bloody. Les Bloody Patrol.
1: Eh oui, t'es.
0: Toujours.
1: Hey, les filles à roulettes.
0: Les filles à roulettes. Et en parlant de roulettes, je ne sais pas si vous avez eu encore l'occasion d'aller voir le skatepark.
7: Ah non.
3: Pas du tout.
1: Not yet, mais j'y ai vu installer une caravane au fond.
0: Oh là là.
1: Je n'en attends que du bien.
0: Eh ben, tu sais quoi, on n'en parlera pas aujourd'hui, comme ça on est sûr que les gens aillent voir. Et demain, oui. On fait un débrief sur la bêtise sans fond de l'équipe des skaters.
3: Et ils sont toujours très créatifs.
0: Oui.
3: Et on les remercie pour ça d'ailleurs.
0: Ok, oui.
7: Je vous coupe deux minutes pour préciser aux gens qui n'auraient pas compris. Donc effectivement, vous ne pouvez plus descendre. Hein. Allez vous baigner dans le lac. Il fait extrêmement chaud, mais vous aurez chaud. Tant pis.
1: Voilà, c'est
7: vous
1: comme ça.
7: Vous
1: ne
7: pouvez plus
1: aller
7: vous baigner. C'est fini.
1: Mais non, c'est forbidden. Et voilà, bon, sinon vous vous noyez. Bon.
7: Oui, oh, après tout. Après, il va monter le niveau du lac dans 10 ans. Donc vous arriverez en haut, mais dans longtemps.
1: J'imagine, il y aura des courants et tout. Peut-être qu'ils vont mettre des requins dedans, histoire de...
7: J'attends ça.
1: Bon, parce que bon...
3: Ouais, alors, requins, mais zombies, s'il te plaît.
1: Ah ben,
3: quand même.
7: Je veux une course, hein.
0: Les dinosaures, là. Tu remets les dinosaures avec juste la tête qui dépasse du lac. Nessie, pour de vrai.
1: Ah, ce serait pas mal, ce serait pas mal. J'en attends quand même beaucoup, hein, des gens qui sont à la tête de notre département pour être créatifs. Pour réhabiliter ce lac, parce que bah voilà, on le laisse se remplir, c'est très bien, c'est un lac après tout, c'est sa fonction. Mais voilà, faudrait qu'il se passe des trucs quand même.
7: Après,
1: parce que juste, on arrête les pompes, non, je trouve ça nul. Voilà.
7: Après, je sais pas, moi j'en attends beaucoup des gens qui avaient eu l'idée de mettre une piste de luge d'été.
1: Je regrette de ne jamais y être allé parce
7: dommage.
1: Que ben ouais à chaque année en venant ici je me dis tiens vas-y un de ces quatre je me fais la luge
7: d'été
1: et voilà c'est ça
3: pareil je voulais faire depuis des années je voulais faire l'espèce de parcours de cartes là tu sais et comme d'hab t'es occupé c'est
1: ça
3: machin, puis il y a concert et puis ceci puis tu prends pas le temps comme un gland
1: et bisous
3: et voilà
7: c'est à cause de vous qu'on a tout arrêté
1: mais peut-être qu'on aurait fait ce qui manquait en chiffre d'affaires à ce truc pour Mais oui.
2: J'ai parlé de la tyrolienne, moi, du coup, qui m'avait donné envie, que j'ai jamais fait non plus.
1: Et voilà.
7: Elle est partie, je crois, en Pologne même, tu vois, la tyrolienne. Alors,
0: en Pologne.
7: Oui, parce qu'ils ont vendu.
1: Mais en faisant du yodel alors, quand même. Hein.
7: Les premiers degrés, le télésiège, la tyrolienne,
1: oui,
7: ils ont
1: ça a été vendus en Pologne, tout à fait.
7: Et il y a des trucs qui sont partis en Pologne, quoi, je sais pas. Je pense à Larry a récupéré peut-être le télésiège.
1: Donc, à nos amis polonais, on leur dit Dzień dobry. Bisous.
0: Eh ben, j'en profite qu'on parle de polonais pour dire un truc qui n'a rien à voir, puisque je vous propose de participer, vous qui êtes déjà sur site, à un petit jeu, le temps de vous balader. Il y a ici caché sur le site, sous la halle, un mot de passe qui s'appelle mot de passe numéro 1. La première personne qui vient nous donner ce mot de passe numéro 1 gagne tout un tas de petites choses et notamment un repas dans un food truck, tout plein de goodies Extreme Fest et un t-shirt à sa taille, parce que c'est important de le préciser.
1: Un t-shirt Michel ?
0: Oui, tout à fait. Mot de passe numéro 1, je vous invite à aller visiter tous les stands et à bien regarder les affichettes parce qu'il y a le mot de passe numéro 1. Eh bien, on vous attend. C'est le numéro 1.
1: Un indice en bas de votre écran.
2: Le mot de passe numéro 1, c'est un autre mot que mot de passe numéro 1.
1: Oui.
7: Ne venez pas dire mot de passe numéro 1.
1: Ouais.
0: On attend le mot du mot de passe numéro 1. À vous de vous balader et d'aller trouver ça. À tout à l'heure.
6: Oui, voilà. Parce que sinon c'est. Venez, préparez votre bouche, on va venir vous chercher.
0: Vous avez jusqu'à 13h. À 13h, c'est fini.
6: Ouais.
0: Top chrono.
1: Allez,
0: c'est pas ça.
1: Allez. Non, c'est pas numéro 1
0: c'est
1: non
0: pas
1: plus.
0: Numéro
1: 1. Ouais. Même en tapant sur des bambous, ça marche pas.
0: Hein. Voilà.
1: Mais les interactions seront nombreuses avec le public sur ces 3 jours. Je vous rappelle quand même qu'on est à l'antenne que de midi à 14h et c'est déjà pas mal pour vous faire de l'entertainment et pour vous faire découvrir de l'intérieur ce qui se passe ici, puisque comme on le disait avec Jimmy, justement, on n'a plus accès au off du festival. Il n'y a plus de festival off. Donc on est tous dans le in et on en profite salement quand même, je trouve ça c'est...
7: Oui, on est tous entre nous du coup.
1: Exactement, on est in, c'est bien quoi.
3: Et on peut accueillir les gens.
0: On va pouvoir même les groupes que nous allons interviewer, parce que oui, on va recevoir des groupes en interview, des associations, etc. Vous allez pouvoir les voir en chair et en os.
1: Oui, exactement. Et en plus, ce qui est trop bien, c'est que si je me trompe pas de bouton, on va pouvoir les entendre aussi dans leur micro. Et ça, je trouve que c'est un petit plus.
3: Être un bel effort.
1: C'est ça. Mais vu qu'on est tous d'une réactivité folle, on s'est même pas rendu compte tout à l'heure. Hop, on swap le micro, bim bim, qu'est-ce qu'il y a? Vas-y, on parle et ça s'est passé comme
0: ça
1: sur des roulettes.
0: Pas t'es professionnel.
1: Complètement.
0: De vrais professionnels.
3: Et du coup, si on parlait un peu de cette affiche.
0: Parce qu'on a choisi nos préfs, mais il y a quand même plein d'autres choses. Qui sont peut-être vos préfs à vous d'ailleurs, nos auditeurs.
1: Ça peut.
0: Oh oui, certainement.
1: Ça peut. Parlez-nous d'ailleurs sur le chat, chatmonradium.fr. Voilà. Il y a GCG 31500. Je vois pas qui c'est.
3: C'est moi.
1: Qui a rejoint le chat et qui nous écrit test.
0: Ah, et ça fonctionne.
1: Monsieur Hamon, les téléphones marchent.
0: Et cette affiche, ça commence à 14h30, c'est-à-dire que juste après que nous ayons raccroché nos casques à 14h, il y a Bimorph qui passe sur l'estafette, donc l'estafette qui est revenue, on va dire, sur la partie off, entre le dinosaure et le rhinocéros, vous saurez de quoi on parle. Et ça enchaîne après avec la Family Stage, et donc là on traverse la halle, on repart derrière, et c'est là qu'est la Family Stage avec Lafayette.
1: J'aimerais bien proposer une nouvelle expression idiomatique. Au lieu de dire entre la poire et le dessert, maintenant on dit entre le dinosaure et le rhinocéros.
0: C'est exact.
1: Une petite soirée comme ça, il m'a annoncé ça entre le dinosaure et le rhinocéros, je comprends pas.
3: Voilà. Cette blague est validée.
1: Voilà, oui. Merci. Il faut que ça rentre dans les usages maintenant. Hein.
0: J'avais pour habitude de dire entre Gaillac et Rabastens. Oui. Il n'y a pas grand chose.
1: On n'est pas dans le même état.
2: C'est une autre signification.
1: Oui, c'est ça.
7: Et c'est très local, quoi.
1: Ah là, c'est vraiment du cru. Local, hein. Ouais. Ah oui.
3: Un circuit court.
1: Un circuit court. Ça, pas toujours bio, mais circuit court en tout cas, c'est sûr.
0: Et alors après, qu'est-ce qui se passe après Lafayette?
3: Eh bien après Lafayette, il y a Ega qui va revenir du coup sur les staffettes à partir de 15h50 jusqu'à 16h30, tranquille, et suivi, pour le coup, de Rêve Noir, qu'on a hâte de voir du coup sur la Family Stage à partir de 16h40.
2: Ega que nous interviewons d'ailleurs tout à l'heure, passant, qui seront là vers 13h15, si c'est ça,
0: oui.
2: Si je ne me trompe pas. Qui seront avec nous, donc vous pourrez les entendre aussi avant leur show.
7: Et donc après on retourne du coup sur l'estafette avec Grand Masachis du coup à 17h35 précise pour après repartir à la Family Stage pour 19 à 18h30.
3: La bagarre, le début de la bagarre.
0: Et après c'est la bagarre catalane à 19h16 parce qu'ils auront une minute de retard, c'est sûr. À 19h16, Southside Fury sur la cage. La cage, oui, il y a toujours un concert par jour sur la cage. Et on retrouvera le premier. C'est eux qui ouvrent. La pression,
3: oui.
0: Avec Southside Fury.
3: Mais je ne doute pas que ça va très bien se passer.
0: Oh oui, ils sont prêts.
7: Là, il faudra juste faire attention parce que du coup, c'est le seul, je pense, enchaînement de concert où il n'y a pas 10 minutes de rab entre les deux. Donc, la cage se termine à 19h45 et à 19h45 commence Brat à l'estafette, donc de l'autre côté, entre le dinosaure et le rhinocéros.
3: Il va falloir petit courir.
7: Oui,
0: mais on sera déjà dans l'élan. Je veux dire, tu sors du circle pit autour de la cage et tu continues tout droit.
7: Normalement, c'est bon, t'es échauffé. Tu as 19h45, t'es chaud déjà. C'est bon.
1: Ouais, voilà.
7: T'es imbibé et t'es chaud.
0: Et on rappelle qu'il faut s'hydrater. Oui. C'est important, consigne de sécurité number one. On s'hydrate.
7: Avec de l'eau.
0: Oui, avec de l'eau. Il y a un choix de soft.
1: Oui, attention, parce qu'on s'hydrate. Vous entendez, oui, le mot cidre dedans. C'est un faux ami. C'est un... Alors, ça peut être bien, mais c'est un faux ami. Voilà.
7: Mais quelle émission éducative.
1: Non, mais parce qu'à 14h, il y a un contrôle des connaissances.
7: Alors, c'est très bien, parce qu'on a un prof avec nous.
1: Ah, mais oui, c'est vrai. Mais oui, alors attends, si on commence à parler de nos vies privées, ah là là, le mec il s'est jeté en pâture.
2: Alors, je ne suis pas prof de français ni de latin, mais je pense effectivement que la racine de ce mot n'est pas le cidre.
1: Ah merde. Et le cidre. Ah non, attends, non.
0: Le cidre. C'est le mec qui était bourré, il a écrit le. Non, mais d'accord.
1: Bah, chia, c'est le cidre. Bah oui.
0: Ah, il venait de Roubaix. Il venait de Roubaix, c'est sûr.
3: Drôle de racine. Allez, hop, ça c'est
1: et
3: fait.
1: Et donc, si, elle est validée. Ouais, ouais, le site de racine, attends, pop. Au-dessus, il y a le soleil. Hein.
7: Ah, mais ça c'est trop
1: cool. Ah, ouais, si.
7: Moi, je suis désolé.
1: Non, si, c'est validé aussi. On va tous les perdre et du coup, tout le monde va se faire chier. Pardon, on continue l'affiche.
7: Donc, on reprend. Guilt Trip à 20h40 à la Family Stage.
0: Ça enchaîne sur Cold Stress à l'Estafette. Et on finit cette soirée à 23h sur les scènes avec Rise of the North Star jusqu'à minuit. Mais à minuit, ça n'est pas terminé.
3: Et non.
0: Parce que là, on enchaîne avec le Choupito. Donc dans le Choupito, c'est-à-dire dans le bol de skate du côté de la Family Stage. Donc après le rhinocéros et le dinosaure. Et dans ce bol de skate, eh bien, il y a
3: Yugito
0: qui va nous faire un mix a priori reggaeton et hispanique. Bon, voilà, histoire de mettre ses dernières forces dans un bol de skate avec de la musique
3: entraînante.
0: Discutable.
3: Voilà. Entraînante, tout au moins en tout cas.
0: Oui.
2: Impatient de voir ça.
0: Entraîné. En un seul mot. Oui, tout à fait. Voilà, c'est l'affiche pour aujourd'hui. On va quand même, là déjà, ça, on se mouille bien la nuque pour la suite du week-end.
2: Ah oui, ça commence
0: fort. Ouais. Je crois que ça commence fort. Et d'ailleurs, si vous n'avez pas pris votre petit programme papier parce qu'en fait, on le perd, on le mouille avec la bière, on le tombe aux toilettes, n'hésitez pas à télécharger très rapidement l'application de l'Extreme Fest qui est disponible sur Android et autres trucs avec des pommes sur vos téléphones, sur vos appareils numériques.
3: Mangez-les.
0: Oui, et dessus on retrouve la programmation, vous pouvez mettre des favoris, tout ça, mais je crois qu'on va en parler très rapidement en suivant avec les créateurs justement de cette appli que je vais aller chercher de ce pas parce qu'ils sont vilains et indisciplinés.
3: Bravo.
6: Et mon Dieu qu'ils sont vilains.
7: Attention, elle arrive.
1: Oui, parce que c'est vrai qu'on donne à nos invités des heures d'arrivée, on leur dit si tu te pointes pas là à cette heure-ci tu seras en retard et punition. Et la punition, ils en ont rien à faire, quoi. Voilà. Alors, du coup, Michel, là, il y a des gens qui se croisent, mais ça va arriver. Sophie est partie à l'autre bout du site pour aller chercher quelqu'un qui finalement vient d'arriver, mais est reparti. Moi, je trouve ça bien, quand même. Moi, je trouve qu'il y a un petit côté un peu déglingue.
7: Un peu sgaine. Après tout.
1: Qui me fait dire qu'on maîtrise pas tout. Ouais. On maîtrise pas tout.
7: Ce sont les aléas du direct.
1: Et complètement. Et finalement, on s'emmerderait un tout petit peu s'il n'y avait pas ça. Et puis c'est vrai que la semaine dernière nous a dit de toute façon moi je vais faire du sport, moi je vais galoper un peu, je vais être dans le pit tout ça, mais il faut que je cours aussi encore parce que la meuf elle fait des vacances à l'autre bout du pays là.
7: Oui, apparemment.
1: Hein
7: apparemment.
1: Voilà. Donc il est temps maintenant qu'elle en chie un petit peu, donc elle est partie chercher, voilà, elle est partie galoper, elle revient, revoilà la sous-préfète. Mais
7: assistante de direction.
1: Ah oui, c'est vrai.
7: Déjà en prix du grade depuis l'année dernière.
1: Ah mais il y a carrément des galons, hein, regarde, là sur les, il y a des épaulettes et tout, il y a tout ce qu'il faut là. Y a tout ce
0: attends,
1: qu'il faut.
0: T'as vu mon tatouage pour de faux?
6: Ah ouais.
0: Et ben j'ai mis.
1: Ah c'était pas pour de faux.
3: Ouais. Tout si je l'ai.
0: Même pas mal.
6: Allez, copain de tatou. Ça m'a pas piqué.
0: Mais ouais, et pour les tatouages temporaires, il faut pas hésiter à aller chez Remarque. Remarque avec l'ami Fat qui vous marque.
1: Ah ouais. Voilà. Oh, j'aime bien ça. Et c'est l'ami Fatigue, Marc.
0: Et nous avons récupéré Michel.
1: Ouais. Ah oui, tout à fait. Alors, est-ce que cette fois-ci j'ai le bon micro? Vas-y.
8: Eh bien, bonjour.
1: Oh, oui.
0: Michel, quelle voix.
3: Quel organe.
1: Je, nous sommes tout chose.
0: Oh, zut.
1: Tu t'assieds là comme ça avec un ordi à la main, genre tu te balades sur site avec un ordi. Déjà je trouve ça un poil louche.
8: Je suis en télétravail à l'Extreme Fest.
1: Ça c'est pas mal. De quoi est-ce que tu fais ici depuis déjà plusieurs semaines d'ailleurs, et qu'est-ce que tu fais sur site sur le festival?
8: Alors depuis plusieurs semaines, effectivement, je travaille à développer une petite application mobile. Pour iPhone et Android, qui est l'application officielle de l'Extreme Fest, et donc sur site je vais m'occuper de faire le support pour les gens s'ils ont des questions, s'ils ont besoin de voir comment utiliser au mieux l'application, en tirer le meilleur parti possible pour eux, et puis potentiellement débugger si jamais il y a des soucis. C'est ce qui est important.
7: Et qu'est-ce qu'on trouve du coup sur cette appli en ligne?
8: C'est la première année donc que l'Extreme Fest a une appli, donc on va trouver principalement en fait le plus classique, en fait une application de festival. Donc on va avoir la programmation, la carte, le cashless, les infos pratiques. L'idée c'était vraiment de présenter aussi un peu tout le festival. Donc on va vraiment avoir une présentation de l'Extreme Fest, voir un peu ce qu'il y avait sur les éditions précédentes de Pollux qui est derrière l'Extreme Fest. Voilà un peu deux trois infos, un peu d'historique. Toutes les infos pratiques, au maximum, toutes les questions qu'on peut se poser en tant que festivalier. Comment ça se passe par rapport au camping, comment on vient. Donc c'est plus pour avant le festival. Ce genre de choses. Et puis après, on a la possibilité de faire sa petite sélection sur l'application. Donc on peut choisir, mettre en favori en fait les différents artistes. Il y a de quoi écouter d'ailleurs et voir. Il y a clip et playlist Spotify. Et puis on fait sa petite sélection et puis magiquement ça fera normalement des rappels.
1: C'est
8: et
1: ça,
8: des notifications pour prévenir avant chaque concert.
1: Oui. Attention, finis ton sandwich, dépêche-toi d'aller.
8: Exactement.
1: Sur la scène. Ouais.
8: Voilà.
1: Comment ça a fonctionné déjà l'élaboration? Alors on va pas parler de trucs chiants, mais que t'as dû te manger bien sûr, de cahier des charges, de choses comme ça.
8: Oui.
1: Mais plutôt on imagine, il y a une discussion, il y a eu un besoin aussi du festival qui a dit
8: oui.
1: Bon, ce serait cool quand même qu'on ait un truc un peu intégré où il y a toutes les infos d'un coup. Et vous discutez. Comment ça finit par naître d'abord la genèse du projet un peu, et puis en fait au fur et à mesure les itérations à se dire ce serait cool si on pouvait avoir ça, on rajoute ça, ouais. Et tout.
8: Tout à fait. Alors pour la genèse de l'appli, au départ, on avait un peu cette envie de faire quelque chose, de développer effectivement une application pour festivaliers. Première chose qu'on a fait, c'est on connaît bien l'Extreme Fest. On a une petite histoire, alors pas avec l'application, mais en tant que partenaire orga de concert. Donc moi j'organise des concerts, j'organisais, on en a terminé cette année, mais j'organisais des concerts de hardcore à Lyon, voilà, avec une asso qui s'appelait Lyon Hardcore. Mathilde, elle est dans le booking, voilà, donc, et elle travaille aussi dans une salle de concert à Lyon qui s'appelle le Warm Audio, et elle fait donc Super Bloom Booking. Donc voilà, on sort pas de nulle part, mais on avait cette envie d'aller un peu plus loin et d'aller un peu dans l'univers du festival. Donc on a commencé à développer un prototype l'année dernière, qu'on est venu tester en fait sur site. Au départ on devait le tester à deux, puis finalement au fur et à mesure des discussions avec des gens, on se retrouve à 15 à le tester. Et on a présenté ce prototype à la fin donc de l'édition 2025, à Vincent, qui est responsable de la com, et à Aude, qui gère la sécurité. Et donc du coup on leur a dit on avait fait ce truc là, on a testé. Et puis après, on a commencé à discuter un peu plus après, pendant le reste de l'année, sur est-ce qu'on ferait pas un partenariat, est-ce qu'on ne développerait pas l'application pour le festival. Et donc, c'est comme ça qu'on a commencé à mettre les choses en place. Alors effectivement, on peut très vite avoir envie de mettre plein de fonctionnalités. Le mieux est l'ennemi du bien. Et puis pour cette première itération, l'idée, c'était vraiment de se dire, en fait, on va faire l'essentiel. De quoi les gens ont vraiment besoin. et puis voilà. Donc en fait... On commence comme ça et puis après on aura plein d'idées pour les prochaines éditions, pour ajouter des choses un peu plus sympas. Donc voilà, l'application sera amenée à évoluer pour la suite.
0: Moi je trouve que, si je peux me permettre, elle est ultra complète.
8: Génial.
0: J'aime beaucoup le concept de la petite carte interactive,
8: ouais.
0: Où on peut, tu vas zoomer et tu vas chercher où est le stand, où est la...
8: Trop bien.
0: Même les toilettes. Voilà. Et même nous. Et même nous, parce que nous sommes sur l'application, et messieurs dames. Si vous perdez le flux, n'hésitez pas à aller sur la carte, cliquer.
8: Vous êtes flux. Oui. Stop. Merci. Merci pour ouais, l'idée, c'était vraiment de se dire, bah voilà, on a tous été festivaliers, hein, de quoi j'aurais envie. En fait, qu'est-ce que j'aurais besoin de trouver. Donc c'était un peu ça. Parce que finalement, on se gratte la tête, on se dit, bon bah voilà, quand je suis en festival. Quel moment j'ai une frustration ou j'ai une interrogation ou quoi que ce soit, donc c'est un peu l'idée quoi. Et puis évidemment c'est pas une application pour des gens qui connaissent l'informatique ou qui maîtrisent la technologie. Faut que ce soit simple, faut que ce soit accessible, faut que ce soit intuitif et ergonomique.
9: Intuitif, ouais, ouais.
3: Et c'est le cas.
9: Sur des festivals qui sont vachement plus étendus en superficie, une fonction trouver mes potes.
8: Oui.
9: Ça existe déjà hein, en appli, autres qui sont pas des applis de festival, mais c'est vrai que sur des trucs très étendus, trouver. Parce que tu peux te mettre un point de ralliement. Vas-y, on se retrouve au troisième chiotte si jamais on est perdu, mais hein.
6: À côté du dinosaure.
9: Hein, oui, bah à côté entre le dinosaure et le rhinocéros. C'est vrai que trouver mes potes. Bon, c'est vrai qu'ici,
0: ça va.
9: Ce qui est cool aussi, c'est que le format du festival permet d'envisager que tu vas finir par recroiser tes potes à un moment.
8: Normalement.
9: Et aussi peut-être des trucs. Alors j'ai pas parcouru toute l'app, donc tu vas peut-être me dire, mais ça y est déjà. Une intégration directe avec la fête sûre et responsable, avec justement les maraudes et tout ça, pouvoir éventuellement dire, ah, j'ai un petit problème, une alerte, tu vois.
8: Tout à fait.
9: Il y est.
8: Alors,
9: elle l'a.
8: Pour l'anecdote sur la partie retrouver mes potes, c'était prévu.
9: Mais c'était pas RGPD.
8: J'ai décidé en fait en dernière minute de pas l'intégrer. Il y a plein de raisons. Alors effectivement, bon, sur un site comme ici, c'est pas forcément indispensable. Ça pourrait être assez cool. Maintenant, une première considération qui est assez importante, c'est quand tu fais une appli de festival. Les gens, ils n'ont pas de quoi rebrancher le téléphone toute la journée. Une application qui va solliciter le GPS, te localiser, ça va défoncer ta batterie. Donc, à un moment, tu es obligé de garder toujours cette contrainte forte qui est, il faut que le téléphone tienne le plus longtemps possible. Si moi, je mets une application qui défonce la moitié de ta batterie en 2 heures, tu vas la désinstaller parce qu'en fait, ça va être l'horreur pour toi. En fait.
9: Donc, ça veut dire que l'appli, elle est pas tout le temps en train de télécharger des infos.
8: L'appli, elle est faite légère. Pour être la plus légère possible. Donc, toutes les données, en fait, elles sont téléchargées une fois, elles sont mises en cache sur ton téléphone. Et de temps en temps, elle va checker s'il y a une mise à jour.
9: S'il y a un changement de line-up.
8: Donc, de toute façon, c'est pas nécessaire, en fait, qu'elle se connecte à Internet en permanence. Donc, voilà, c'est vraiment pensé pour préserver ta batterie au maximum. Et après, sur les intégrations avec la fête sur le responsable, ça fait partie des choses, effectivement, auxquelles on pensait au tout début, en fait, d'avoir un vrai axe sur la sécurité. Maintenant, quand tu fais de la sécurité, il y a les fausses bonnes idées. Et à un moment, en termes de sécurité, il ne faut pas forcément aller désorganiser en fait, des équipes qui sont là pour ça. Donc, pour l'instant, on ne le fait pas. On va réfléchir, on travaillera ensemble avec le festival sur ces aspects-là pour le faire intelligemment et pour que ce soit vraiment un outil pour eux aussi.
9: Et surtout que ça te fait porter quand même une grosse responsabilité. Parce que justement, quand tu commences à faire de l'applicatif pour de la sécu et tout ça aux personnes, il y a un niveau d'exigence qui est, et c'est vrai que t'as un problème et tu comptes un peu sur l'appli pour avoir de l'aide, et puis bah là, pour X ou Y raison, ça marche pas et tout ça. Alors que effectivement, passer par, on va dire, les circuits traditionnels, je dis ça, mais justement, la fête sûre et responsable, c'est pas des choses qui sont en place sur les festivals depuis bien longtemps quand même. Mm-hmm. Ça bosse depuis plusieurs années, mais c'est quand même relativement récent d'avoir ça. Oui. Et donc effectivement, je suis assez d'accord. Le technosolutionnisme, en disant bah tiens, mon appli, elle peut faire ça aussi. Je rajoute un bouton, c'est un peu casse-gueule.
8: Ça fait partie effectivement aussi des choses, voilà, qu'on avait convenu un peu dans notre cahier des charges initial déjà avec le festival. C'est la première année où il y a une application. Nous, c'est la première application qu'on sort. Donc l'idée, c'était aussi de se dire, il faut que ce soit un plus, mais jamais qu'on vienne chambouler votre façon de faire. Nous, si l'appli, elle est problématique, voilà, elle n'est pas critique en fait à la bonne organisation du festival. On n'est pas là pour changer l'organisation. Ça évoluera dans le temps. Plus on avancera, plus on sera satisfait, et plus on sera serein, et plus on ira loin. Mais voilà, ça se fera en bonne intelligence, voilà, en discutant progressivement.
9: C'est cool.
8: Pas à pas, quoi.
9: Pour finir, du coup, on peut vous faire des suggestions, justement.
8: Absolument.
9: Vous dire, tiens, j'ai un petit souci, j'aimerais bien que pour l'année prochaine, il y ait ça et ça.
8: Tout à
9: et
8: fait.
9: Et t'es là sur site aussi pour éventuellement régler, on va dire, des problèmes un peu critiques, pas pour la feature de l'année prochaine, dire, ah, mais j'aimerais bien que la carte des toilettes, ça s'affiche en clignotant. Ou... bon, ça, ce sera peut-être pour l'année prochaine.
8: C'est ça, voilà. Ouais,
9: voilà.
8: On fera clignoter les toilettes pour l'année prochaine, promis. Si c'est vraiment demandé, on le fera.
9: Et voilà, c'est ça.
3: Mais en rose,
0: c'est important.
9: Oui. Merci infiniment,
8: merci à vous.
9: Michel, pour ce que vous faites sur ce festival. C'est vraiment un petit plus. Plus qu'un petit plus.
3: C'est un gros plus.
9: Non, mais je veux dire, c'est un petit plus. Oui. Ça pourrait être c'est un petit plus. Non, c'est vraiment un truc positif qui est chouette et on peut se raccrocher à l'appli quand on a une question, un machin, on a toutes les infos, c'est cool.
8: Bah, merci beaucoup. Nous, on est très contents d'avoir pu faire ça pour l'Extreme Fest, voilà, commencer avec l'Extreme qui est un festival qu'on adore vraiment. Donc merci beaucoup en tout cas.
9: Ben merci beaucoup.
8: À bientôt.
9: Salut, à bientôt.
0: Merci Michel.
3: Merci beaucoup, ouais.
0: Ouais, c'est vrai que l'application, c'est vraiment, vraiment le gros plus. Il y a tout. Vous retrouvez aussi les infos partenaires. Vous retrouvez aussi, comment devenir bénévole du festival. On retrouve également un espace pro pour tous les partenariats, je suppose. J'ai pas cliqué dessus.
9: J'ai pas lu.
3: Ça tombe bien. Voilà. Dedans.
0: Il y a même un petit point météo.
9: Oui, c'est mignon. Bon, l'avantage, c'est qu'ils vont pas mettre à jour de tout le festoche. Hein. Hashtag il fait chaud. Voilà.
0: Oui.
9: Ça suffit. Finalement, comme
3: ils sont en train de se découvrir tranquillement.
9: Mais oui,
7: maintenant il fait chaud et on voit le soleil. Alors que tout à l'heure il faisait chaud et on voyait pas le soleil.
9: Frustration finalement.
7: Donc buvez de l'eau et mettez une casquette.
9: Exactement, buvez de l'eau car c'est un portant.
7: Bon, et sachez que vous pouvez consommer évidemment du liquide.
9: Oui.
7: Mais aussi du solide parce qu'il y a 6 food trucks sur le festival.
9: Oh oui.
7: Et qui sont déjà en train de vous cuisiner quelque chose sans interruption, il me semble, jusqu'à très tard ce soir.
9: Et ça se pourrait bien.
7: Ça se pourrait bien. Oui. On a des informations très précises.
9: Oui.
7: On n'a pas mieux.
9: Non, un peu une réponse de Normand, on va dire.
3: Tu sais ce qu'il dit, le Normand ?
9: Faites vos propres recherches. Voilà,
7: allez sur l'appli.
9: Ouais, vous avez une question ? L'appli. Vous avez une autre question ? L'appli. Pas le plateau radio, parce que le plateau radio, vous avez
7: on
9: vu.
7: On n'a pas de réponses.
9: On a des réponses, mais elles vous satisferont peut-être pas. Voilà, on a des réponses
7: approximatives.
9: Voilà.
7: Vous pouvez manger, mais on ne sait pas jusqu'à quelle heure.
9: Voilà. Vous avez faim ?
7: Mmh.
9: Moi ? Ok, c'est cool. Il y a quoi à manger ?
7: De la nourriture.
9: C'est comestible. Alors, pour le coup, on peut faire de la pub sans les nommer parce que d'abord j'ai pas les noms. Mais c'est vrai que les food trucks chaque année c'est quand même qualitaï.
7: Oui.
9: Quand on utilise l'expression il y a à boire et à manger, mais c'est vrai, c'est-à-dire que on peut aller dans tous les styles, c'est très cool.
7: Il y a de tout, il y a du végétarien et il y a des options véganes aussi
9: exactement,
7: à demander.
9: Exactement.
7: Donc n'hésitez pas.
9: Et ce qui est cool aussi, ça vous n'en saurez rien sauf si vous êtes bénévole l'année prochaine. Le catering, donc les repas pour les bénévoles, orgas et tout ça, c'est très très bien aussi. Voilà.
7: Donc, très bien
9: si ça vous intéresse, devenez bénévole l'année prochaine.
7: Juste pour la bouffe, ça vaut le coup.
9: Bah écoute, au moins pour ça. Il y a des contreparties quand même.
3: Il y a accessoirement quelques concerts quand même.
9: Oui.
7: Tu viens pour la musique ici, toi ?
3: Ah non. Non, moi je viens pour l'ambiance.
7: Ah ben
3: oui. Je viens pour la colo.
9: Ah mais moi je viens pour le camping.
7: C'est les copains.
9: Mais c'est les copains. c'est le Vali. Justement, tiens, on est dans le sud-ouest, ça tombe bien, c'est le Vali.
3: Pas du tout.
9: Ah ?
3: Pour le coup, ah oui, non, parce que là.
9: On n'est pas dans le sud-ouest.
7: Ah non, pas ici, non. Ah, vous vous trompez, monsieur.
9: On est en direct. Je savais pas qu'on était en direct.
7: Bienvenue, bonjour.
9: Pardon. Bonsoir, madame.
3: Et on a la chance, du coup, de recevoir les gens de Severance. Bonjour, les gars.
10: Salut.
9: Salut. Mais alors j'ai l'impression que ces micros-là, on va les oublier pour le temps de ce ouais voilà balance pour le temps de ce plateau et on va emprunter encore le micro de Boris temporairement et on va régler le problème très vite. C'est promis juré du cul même.
10: Boris.
9: Voilà.
3: Donc bonjour les gars déjà, merci d'être là et merci d'être avec nous. Vous venez de Bayonne, si je dis pas de bêtises.
10: Absolument.
3: Depuis combien de temps? Comment? Combien?
10: Le groupe,
3: ouais.
10: On a commencé il y a 3 ans. 3 ans, donc 1 an de compo et 2 ans actifs, vraiment de live et tout ce qui va avec le live.
3: D'accord.
10: Sorti de Scud pour Noël dernier, du coup, AEP.
3: Ok.
10: Et voilà.
3: Que j'ai eu le temps d'écouter vraiment hier pour le coup, et j'ai trouvé extrêmement qualitatif.
6: Merci, c'est gentil,
3: en plus c'est pile poil dans les créneaux de ce que l'on passe dans nos émissions respectives, donc vraiment c'est j'ai trouvé ça très actuel et vraiment très intéressant. Qu'est-ce que vous pouvez nous en dire un peu plus par rapport au processus de création, comment ça compose, qui est-ce qui
10: Alors du coup au niveau de la compo, on a Mike et Ludo et on a un gratteux qui est pas là, là aujourd'hui et qui arrive demain du coup, qui propose des riffs, on les bosse ensemble et puis voilà, on amène tous nos pierres à l'édifice quoi, on voit ce qui est possible de faire et ce qui est pas possible du coup, et puis voilà quoi, un format classique de compo de groupe.
3: Ça a quand même l'air d'être taillé pour le live quoi.
10: Ouais, c'est ouais.
6: C'est du hardcore.
10: C'est ouais, hardcore, c'est taillé live. Du coup, ouais. On pense vraiment tous les plans baston, moi je pars et compagnie, tu vois. Axé vachement là-dessus. Et on essaye aussi quand même d'apporter une petite touche un peu métal.
3: Ça se sent.
10: Qu'on écoute. Ce hardcore qu'il y avait fin 90, début 2000, tu sais.
3: Moi j'ai trouvé des touches de Lamb of God.
10: Ouais, il y a plein de gens qui nous disent ça. Ça fait partie d'une des influences de notre gratteux Arthur. Et moi ça fait pas partie des miennes mais
3: et c'est pas grave.
10: Non mais c'est très cool ce mélange du coup, je trouve.
6: C'est la richesse du groupe en fait, c'est qu'on apporte tous un style différent quoi. Et Arthur effectivement est un peu plus porté sur le métal quoi.
3: D'accord. Et vos influences niveau hardcore pour le coup?
10: Les influences hardcore, moi ça va être Madball, Hatebreed, des trucs comme ça, All Out War.
3: Ah yes.
10: Toute la scène hardcore belge des années 90-2000.
3: Les meilleurs. Le H1000, on les embrasse.
10: Ouais, cette période méga cool, super riche, je trouve. Des vieux groupes comme Drowning de Paris aussi, il y a longtemps. Ça, je sais pas s'il y a encore des gens qui connaissent, qui se rappellent de ce truc-là.
3: J'ai eu la chance de les voir. Et il y a fort longtemps pour le coup, mais voilà.
10: Après, Mike, je crois, c'est la scène un peu beatdown, les trucs à la First Blood et les trucs comme ça, tu vois.
3: Ouais, ça fait un mélange vraiment très riche. C'est pour ça que c'est varié, c'est vraiment intéressant, quoi.
10: Alors, on essaie de toucher, on fait la musique qu'on a envie de faire, enfin qu'on a envie d'écouter, tu vois. Et ce qui est cool, c'est que ça touche le public autant choreux que métalleux. Donc c'est assez fédérateur, je trouve ça bien, quoi.
3: Et ben, on a hâte de voir ça.
0: Et on aura l'occasion effectivement de vous voir sur scène sur l'Estafette, donc qui est juste en face de nous, demain à 15h53, parce que vous aurez un peu de retard.
10: Ok, super,
0: c'est comme
10: quelle
0: ça.
10: Précision.
0: J'ai décidé d'être horlogère aujourd'hui, tu vois, c'est tellement précis les horaires, j'ai dit vas-y, on rajoute une ou deux minutes, ce sera parfait.
3: C'est notre Suisse à nous.
0: C'est ça, exactement. Et bien franchement merci, on a hâte
10: merci
0: de découvrir ça en
10: merci.
0: Live,
10: oui,
0: vraiment.
10: Oui, merci.
0: Ça risque de décapiter tous les stands ici. Là, franchement, moi, j'ai hâte. Vraiment. Merci à vous.
10: Merci.
6: Salut.
0: Merci.
11: Merci beaucoup. Ouais, désolé, Boris, je te vole ton micro à chaque fois. Promis, je le ferai plus.
7: Apparemment, c'est une forme de bizutage.
11: Ça, tu dévoiles tout.
7: Oh, ouais.
11: Voilà. mais ça ne se reproduira plus. On fera différemment. Vous voyez quand même que ça se remplit un peu. Là, il y a du monde, ça discute, il y a un peu d'ambiance, il se passe des trucs et tout. C'est cool. C'est vrai que il y a une façon un petit peu différente nous d'appréhender ce plateau radio où justement, première fois que l'on voit ça en fait, les gens sont attentifs. C'est-à-dire qu'on dit des bêtises, des insanités, mais ça va.
7: Pour la première année, pour moi en tout cas, je me rends compte qu'il y a des gens qui écoutent.
11: Mais c'est ça, c'est fou.
7: Alors qu'avant, on était cachés derrière et je pouvais me mentir moi-même et me dire que personne n'entendait ça.
11: Mais il n'y aura pas de conséquences. Il y a un enregistrement. Oui, mais personne ne va le télécharger.
7: Je dis ça dans un micro, mais en vrai, ça va nulle part.
11: Oui,
0: Et par contre, il y a des vraies conséquences, c'est-à-dire qu'il vous reste plus que 10 minutes pour venir nous donner le mot de passe numéro 1 que vous pouvez retrouver sur les stands ici sous la halle de l'Extreme Market, ça s'appelle
7: sur un seul stand.
0: Oui, sur un stand. Il y a une affiche avec écrit mot de passe numéro 1 et il y a des choses à gagner. Il est possible que sur ces 3 jours, je l'annonce maintenant, à un moment donné, n'importe quand, il y ait un pass 3 jours pour l'année prochaine à gagner. Donc je vais vous demander d'être attentif. Mais là, tout de suite, je vous demande de retrouver le mot de passe numéro 1 qui est inscrit quelque part sur ce stand. Vous avez encore 10 minutes. Et après ça, bah, tant pis, on te passera au jeu suivant et je garderai les cadeaux.
6: Ah oui,
0: bah,
6: pareil,
9: hein. Alors voilà. Franchement, c'est ce qu'il y a de plus drôle.
0: Bah, oui.
9: Franchement, c'est ce qu'il y a de plus drôle. Bah ok, c'est pour moi.
3: Le, voilà. Le capitalisme.
9: Mais
3: exactement. On n'est pas là non plus pour un.
9: Voilà. Alors, et pareil, et pas mieux.
0: Oui.
9: Voilà. Exactement.
0: Comme on dit chez moi, on ne s'est pas déguisé en chauffeur pour se faire brouter le cul par des lapins.
9: Ah bon?
0: Ceci étant dit.
9: Parce que moi. Ah ouais?
3: Moi, je sais plus quoi dire.
0: Bon.
9: Et donc, c'est là, c'est, donc, c'est comme ça à part chez toi.
7: T'es où chez toi?
0: Je vous dirai pas.
3: On vous l'a dit.
0: J'ai, j'ai vendu mon déguisement de chou-fleur.
9: Et voilà, voilà. Oui, on rappelle que le samedi, c'est déguisé.
0: C'est carnaval.
9: Voilà, c'est carnaval.
0: Et
9: donc,
0: c'est un thème en plus.
9: Viendez avec votre plus beau déguisement. Alors, bien sûr, nous, on a des thématiques. Mais nous, on a des thématiques, si. Mais vous, vous êtes pas obligé d'avoir une thématique.
0: Attendez, je crois qu'on a un gagnant. Viens ici. Est-ce que tu peux nous donner le mot de passe numéro 1?
9: Le pharaon.
0: C'est oui.
9: Eh oui.
0: Alors, eh bien, ce gagnant. Est-ce que tu peux venir me dire
7: bien joué.
9: Ah ouais, ouais, ouais.
0: Est-ce
9: ouais.
0: que tu peux venir me dire comment tu t'appelles et je vais t'énoncer ce que tu vas gagner.
9: Comment tu t'appelles?
6: Eh bien, moi, je m'appelle Toto.
0: Est-ce que tes parents sont dans la salle?
6: Non, mes parents sont morts.
0: Très bien. Alors,
9: mais ils sont dans la salle quand même.
7: Ils sont sous la salle.
0: Eh bien, Toto a gagné 2 décapsuleurs de l'Extreme Fest.
6: C'est génial.
0: Il a gagné tout plein de stickers pour coller sur son frigo ou sur son camtar.
3: Non, parce que c'est
9: yeah.
3: Non.
0: Ah, ah ben non, alors. Il a gagné également un tour de cou de l'Extreme Fest. Tu as gagné un repas à la Hell's Cantina. Les food trucks sont juste derrière. Et ensuite, eh bien, il me faudrait ta taille de t-shirt avec ton consentement, puisque tu as gagné un t-shirt radio éphémère.
6: Elle.

0: Voilà.
1: Débile, débile. Bon, du coup, le premier truc a été gagné. Le premier joueur gagné, c'est fini.
2: C'est fait.
1: Ne venez plus nous voir pour donner le mot de passe.
2: Ne cherchez plus le mot de passe. Dans 10 minutes, je vous dis la suite et puis voilà.
1: Voilà, exactement. Donc, c'était bien sûr un petit hommage à notre Raïs à nous.
2: Hein,
1: oui. Voilà, le chef de nous, le pharaon. Puisque dans sa tour, d'ailleurs, il faudra qu'on aille faire un petit tour dans son espèce de. Sa pyramide, hein,
2: oui.
1: Voilà
2: son Louvre,
1: son palais, Louvre, son Louvre.
2: Tout à fait.
1: Parce que je pense que c'est un peu ça, son Louvre. C'est un Louvre vitré, fermé, où il n'y a pas de climatisation cette année. Et une petite empathie, quand même, un semblant d'empathie pour l'équipe de communication qui bosse quand même pendant tout le festival et bien entendu et beaucoup en amont pour justement que tout se passe bien, que les festivalières et festivaliers soient maintenus au courant et d'éventuels changements de tout ce qui va vous servir pour évoluer sur le fest de la meilleure des manières. Avant le festival, bien sûr, c'était pour annoncer l'affiche, pour faire toute la com autour de ça. Et bien sûr, il y aura des reports de fin de festival et après tout ça. Donc ça bosse dur et c'est vrai que cette année, ça bosse dans la tiédeur, dans la moiteur.
2: Donc peut-être le monde aura chaud.
1: Ouais, voilà. Donc peut-être qu'on évitera de rentrer dans la salle ou alors avec un petit peu de lavande sous le nez, parce que il n'est pas dit que ce soit pas un peu compliqué. De pas
2: voilà.
1: Ça travaille là-dedans, ça bosse.
2: Et puis on a reçu tout à l'heure donc Michel qui a développé l'appli, ouais. Qui fait partie de la team communication au même titre que toutes les petites mains et tous les petits appareils photo que vous allez croiser sur le festival et notamment les photographes donc dites bonjour à maman, hein, c'est le moment de faire votre meilleure pause.
1: Maman, je passe à la radio. Voilà.
2: Et puis tous ceux qui répondent à vos messages sur les réseaux sociaux, vos questions et qui vous orientent à travers les préparatifs de ce festival et qui seront toujours là pendant le festival pour égayer tout ça sur les réseaux sociaux. Et vous qui nous écoutez d'ici ou d'ailleurs et qui n'avez pas pu prendre votre passe, sachez que je crois qu'il reste encore des passes un jour si vous voulez venir demain et que l'émission d'aujourd'hui vous a donné envie de faire le trajet jusqu'à Le Garrigue.
1: Jusqu'à Le Garrigue.
3: Venez vous présenter
1: à Le Garrigue.
2: Et oui, prenez vos préventes, il reste des places. Venez voir où on est et venez nous insulter en direct. Nous sommes là.
3: Ou pas. C'est pas obligatoire non plus.
1: Non, parce que nous sommes des êtres sensibles, même si nous pouvons être des fois un petit peu vulgaires, et dans un festival comme celui-ci, comme dans d'autres aussi, le respect mutuel et la bonne entente et la joie de vivre sont un petit peu quand même les clés du succès. Et voilà, se faire injurier, non.
2: Et oui, et d'ailleurs, vous pouvez retrouver toutes les bonnes pratiques et surtout le mode d'emploi de la bienveillance directement sur le stand de la fête sûre et responsable avec tout leur petite gazette, là, le petit document que vous pouvez attraper avec le numéro de téléphone à contacter en cas de besoin, en cas de danger, en cas de problème, en cas de ce que vous voulez d'ailleurs. N'hésitez pas à y répondre H24 sur ce numéro de téléphone que vous pouvez trouver partout, je crois qu'il a été affiché même dans les toilettes, un petit peu partout. Et ce soir, quand la lumière s'éteint, vous pourrez les retrouver facilement en maraude, puisqu'ils portent des gilets violets avec des petites oreilles de chat qui clignotent. On aime bien ça.
1: Oui, exactement. Vous pouvez nous rejoindre sur le chat, chat.radium.fr, mais vous pouvez aussi nous appeler. Oh, c'est incroyable. Ouais, oui, on peut discuter en direct. Direct au 09-7476-81-81, deux fois le Tarn, 09-7476-81-81. Si vous voulez, ce sera votre moment de gloire. Vous pourrez passer à la radio.
2: Et oui.
1: Voilà. Après, c'est fini. Hein. Après, c'est fini pour toute ta vie, plus de moment de gloire.
3: Parce que ça marche, toi, chez toi.
1: Des quais.
2: Le téléphone, oui, nous, ça marche pas.
3: En fait, on le débranche, c'est chiant.
1: C'est pas plus mal, finalement. Au moins, t'es sûr.
2: Voilà. Ou passez nous voir directement sur le stand,
1: oui,
2: radio, Extrême Radio. On est là jusqu'à 14h.
4: Nous faire des câlins.
2: Oui, et puis pour vous faire découvrir le festival autrement, j'ai eu entendu dire sur les réseaux sociaux d'ailleurs qu'il y avait beaucoup de gens qui étaient venus ici cette année pour la première fois. Et en solo, et avec beaucoup de questionnements et d'appréhensions sur le fait de venir seul sur ce festival, avec derrière 300 commentaires de « Mec, viens, on t'aime déjà, on ne te connaît pas ». Je crois que ça résume bien.
4: Jamais seul.
2: Ouais, oui. Ça résume bien.

0: festival.
1: Non, mais alors, c'est vrai que, blague à part, aller seul en concert, aller seul en festival, oui, et tout ça, c'est, en fait, c'est pas une démarche simple. Et même, tu vois, il y a des gens, je parle de mon métier, puisque moi, je bosse en restauration, et des gens qui osent pas venir seul au resto, dire, mais les gens, ils vont me regarder.
0: Mais tu sais, je comprends la différence. Je préférerais, j'ai déjà fait d'ailleurs des concerts toute seule, des ciné toute seule, le restaurant, non.
1: Et en fait, c'est pareil.
0: Ils sont jamais seuls, ils vont te regarder.
1: Les gens te regardent pas du tout. Non, mais alors, bah, c'est comme en festival. Les gens, enfin, ah oui, bien sûr, au resto, les gens voient que t'es seul. Hein, oui. Mais en fait, ils s'en carrent le derche.
0: C'est exactement. Et tout le monde s'en fout.
1: Oui, oui. Et ben là, c'est pareil. Tu viens en festival. Alors, en plus, pour le coup, tu viens à l'extrême, tu viens en festival. Et ben, tu trouves. Tu sais, c'est comme quand tu changes de collège ou tu changes de lycée. Mais et t'arrives en cours de truc ou en cours de scolarité où ils se connaissent tous, t'arrives dans une classe, ils se connaissent déjà tous depuis la maternelle, toi t'es là.
2: Hey, bonjour, je suis le nouveau.
1: Et ben, en fonction des environnements, des ambiances, des fois ben, tu peux rester le nouveau toute l'année. Oui. Et ben là justement à l'extrême,
2: tu resteras pas le nouveau toute l'année.
0: Ici c'est la colo. Ouais. En fait.
1: Voilà,
0: c'est ça.
1: Exactement.
0: Les gens ils appellent ça la colo.
3: Et là pour l'avoir fait.
1: Ouais. Pardon.
0: Vas-y.
3: Pour avoir fait le festival en tant que festivalier et cette année pour la première fois en tant que bénévole, effectivement c'est hyper rare d'avoir en tout cas, de le ressentir autant, des liens très proches avec les gens qui viennent assez facilement parler, qui viennent demander comment ça va. Il y a une énorme, enfin il y a les valeurs portées par le festival.
1: Et on en parlait des valeurs.
3: Hein, qui, voilà. Voilà, qui du coup.
1: C'est les copains.
3: Et c'est les copains. Et voilà, ils viennent vous voir, ils vous servent la paluche.
1: Et oui.
3: Et puis c'est sympa, quoi. Voilà, au moins je dans la même assiette, tout ça, tout ça. Quoi.
0: Ici t'es jamais seul et t'es jamais vraiment embêté. Et je me rappelle même il y a 2 ans, quand Monde de Merde était venu à la radio,
2: oui,
0: la chanteuse avait dit même les gens bourrés ici ils sont sympas. Non mais imaginez, les gens de qualité quoi. C'est-à-dire que même à 4 grammes, ils sont gentils.
2: Et on vous rappelle que vous pouvez vous hydrater
4: avec de l'eau.
2: Oui. Et avec une offre de soft, et je le rappelle, qui est incroyable cette année, avec des produits artisanaux sans alcool. Il y a une bière sans alcool. Et c'est pas être un fragile que de ne pas boire d'alcool. C'est assurer la distance sur l'intégralité de ces 3 jours. Ok. L'alcool c'est mauvais pour la santé, donc à déguster avec modération. Et pour tout le reste, vous pouvez vous régaler avec du cola artisanal. Il y a de la limonade artisanale. Je sais plus qu'est-ce qu'il y a. Il y a du jus de pomme. Incroyable. Il est incroyable. Il y a plusieurs bars sur le site, il y en a 3.
5: Oui, des jus de pomme.
3: J'ai pas encore fait le tour, il va falloir que j'y aille, ouais.
2: Ah bah, alors tu en as un juste en face de nous, entre le dinosaure et le rhinocéros, bien sûr.
0: Tout est là, cherchez pas, tout est là. Ouais, festival, ils ont tout mis entre les
1: deux. C'est là que ça se passe, hein.
2: Et ensuite, tu as le grand bar qui se trouve donc en face de la Family Stage avec petits tips. Vous qui ne le savez pas encore, parce que j'ai testé pour vous, il y a un brumisateur accroché à la tonnelle du bar principal et c'est ultra agréable, en plus de se faire asperger par les barman qui ont des petits sprays d'eau très très très fraîches, ça fait un bien fou. On profite aujourd'hui, il fait pas non plus 45 degrés, voilà. Mais ça fait toujours du bien, surtout quand on a transpiré dans le pit, d'aller se prendre une petite vapeur fraîche.
0: Oui. Et en plus profitez parce que du coup vous avez ces 10 minutes entre chaque concert qui vous permettent tranquillement d'aller chercher à boire pour pas non plus mourir de soif en plein après-midi.
2: Oui.
0: Donc voilà.
2: Ou d'aller aux toilettes avec les urinoirs féminins qui sont génialissimes. Les filles, n'hésitez pas à y aller au lieu de faire la queue là, comme
0: Beaux,
2: des nazes là, devant les toilettes sèches ou je sais pas quoi. Les urinoirs féminins. Les urinoirs féminins. Merci l'Extrême Fest pour cette pépite. Et d'ailleurs, en parlant de merde, je vais enchaîner sur le jeu numéro 2. Vous voyez ça? Ça, c'est de la transition.
1: Ça
2: c'est
1: beau,
2: des professionnels.
1: Ça.
0: De la radio. De la radio.
4: Quel talent. Oh, je sais plus quoi dire.
2: Eh bien, comme tout à l'heure, on a caché sur le site un mot de passe numéro 2.
1: Oh là là, ça va tellement vite. On est déjà au deuxième mot de passe.
2: Et vous avez jusqu'à 14h pour venir nous voir ici, nous donner le mot de passe numéro 2 pour gagner donc tout un lot de petits cadeaux. Ils sont sur un des stands de l'Extreme Market. Vous venez ici, vous me dites le mot de passe et vous gagnez un lot de goodies de l'Extreme Fest, de nos radios respectives que je rappelle, avec Radium, avec Hoggins ici présent à la technique, avec Erdo Tangayak, Boris sur notre côté court.
1: Allez
0: Il est venu avec le fan club et tout.
2: C'est ça, t'as
0: Pardon.
2: vu, hein.
0: pardon.
2: On a ici Drumilly, donc qui nous vient de Albigès à Albi.
0: Oui, on fait simple.
1: Eh bien oui, mais au moins on ne se trompe pas.
2: Voilà. Et Grognon et moi-même, représentants de Radio FMR à Toulouse.
1: Ouais. C'est la folie dans les studios.
2: Où est le studio? Voilà, donc c'est le mot de passe numéro 2. Je vous attends ici pour gagner tout ça.
5: Joyeux non-anniversaire, mon cher.
1: Et c'est le non-anniversaire de toute la team. Le non-anniversaire de Boris, le non-anniversaire de Papy Grognon, le non-anniversaire de Lynn, c'est le non-anniversaire de Drumilly. Mais serait-ce l'anniversaire de... on ne sait pas, on ne saura jamais.
2: Non, il faut arrêter avec ça. J'ai passé la journée à me faire souhaiter mon anniversaire hier, c'est terminé.
1: Et c'est pas fini.
2: Les bénévoles sont des fous furieux. Je vous invite, si vous ne l'avez jamais fait, à devenir bénévole sur ce festival, parce que non seulement on s'éclate, mais en plus de ça, on est traités comme des rois. On a tout un espace là-bas. Il y a jacuzzi, douche massante. Non, c'est faux.
1: Moi, je pose mon micro, je me casse.
0: Oui, moi, j'allais dire.
1: Alors là, la radio.
4: Non, mais allez, bisous. C'est tout. Hein.
1: Non, mais
4: et en plus, vous pouvez directement via l'application, vous pouvez postuler pour devenir bénévole.
2: Oui, et vous pouvez venir devenir bénévole demain, en fait.
6: Oui,
2: pas besoin.
6: Et oui,
2: tu t'ennuies ce week-end. T'as pris un repas chez mamie.
6: Viens.
2: Bon, tu vas sur l'appli, tu cliques, tu remplis ton formulaire, tu viens demain.
1: Mais voilà, t'avais un repas chez mamie, mais mamie est décédée. Bon, ben on annule. Qu'est-ce qu'on fait?
0: Ou alors on est crème fest.
1: Et voilà, on est crème fest. Bon, j'ai pas mon passe, mais je viens de VML et vol. Voilà. Et comme ça, après, on pourra aller regarder Grandma's Ashes.
0: Exactement.
1: Puisqu'on a incinéré la mamie.
4: Ah ben non, parce que c'est aujourd'hui.
0: Ah oui.
1: Tu prends ton passe. Démerde-toi, écoute.
4: Prends ta prévente en même temps.
1: De toute façon, la crémation, c'est mardi, donc c'est trop tard. voilà.
2: Graine Masachis, qui, je le rappelle, passe à 17h35 sur l'estafette.
1: Voilà, pardon.
0: C'est terrible.
1: Ben, mais c'est comme ça, écoute, c'est technique, hein. Il faut mettre au frigo d'abord. Enfin bon, il y a un planning à respecter. Et puis, il y a qu'un crématorium dans tout le Tarn, alors il y a du boulot. Eh oui,
2: à la
1: c'est
2: Fox.
1: Comme ça. Eh oui, c'est comme ça. Voilà.
2: Ne me demandez pas comment je sais ça. la vie privée, tout ça, tout ça. On va bientôt recevoir, là, tout à l'heure, le groupe Eiga en interview. Groupe Eiga qui joue tout à l'heure, donc à 15h50 sur l'estafette. Décidément, c'est l'estafette.
1: Monsieur l'estafette. En fait, c'est... Alors, ce qui est incroyable, c'est qu'on est en face de l'estafette.
2: Et qui est l'estafette?
1: Eh bien, elle est
0: un jour le rhinocéros et le dinosaure.
1: C'est incroyable. C'est mais alors, ça, vraiment, il se passe des choses ici.
0: Il y a une autre partie du festival quand même. Ne squattez pas toute la journée entre le rhinocéros et le dinosaure. Vous allez rater des trucs. Hein.
1: Après, si vous tendez l'oreille, vous allez entendre des trucs, mais c'est vrai qu'on est moins bien placé.
0: C'est dommage.
1: Enfin, tu vois, la family stage, voilà, faut être devant quand même, un minimum.
0: Quand même, et la cage, il faut être autour.
1: Oui. Et non, désolé, elle ne tournera pas cette année. Non,
0: mais vous pouvez tourner.
1: Ah ouais.
0: Ça, c'est top.
4: Et c'est bien l'objet, d'ailleurs.
0: Oui.
1: Et ils ont enlevé, alors l'année dernière déjà ils avaient enlevé les pratos, on est d'accord.
0: Oui,
1: hein.
0: L'année dernière tu pouvais déjà tourner directement autour, tu pouvais t'accrocher dessus, je pense pas que ce soit recommandé.
1: Non. Mais c'est vrai que l'année d'avant ils l'avaient surélevé sur ce qu'on appelle des praticables et ça faisait une sorte de base qui était carrée avec des coins quoi. Et ces coins qui étaient gardés pour pas que les gens se fassent mal. Et du coup c'était un peu compliqué. Là maintenant c'est redevenu bien rond, on peut tourner autour.
0: Donc maintenant tu peux te coller à la cage, vraiment.
1: Est-ce que vous avez votre vaccin contre le tétanos? Parce que la cage est en acier quand même.
0: Rouillé.
1: Pas inox.
0: Clairement pas.
1: Petite prévention contre le tétanos.
0: Voilà.
1: Le tétanos, c'est pas rigolo. Alors que tourner autour de la cage,
4: c'est assez mortel.
1: La mortalité est de 80% quand même.
0: C'est
1: vénère. Et puis ça fait très très mal. Tu meurs et en plus t'en chies. Voilà.
0: Bon, mais il y a des équipes de secours ici.
1: Donc
0: quand même.
1: Nul. Mais oui, il y a des micros partout.
3: Et voilà, ils s'installent tranquillement. Eiga est parmi nous. Du coup, bonjour les gars.
4: Super.
3: Vous pouvez... Salut à tous.
1: Salut.
4: Super,
3: merci
4: de
3: nous recevoir. Salut. Alors du coup, je vous présente rapidement. Vous êtes donc le groupe Eiga. Vous allez jouer à 15h50 sur l'estafette, la scène juste à côté. Et vous êtes quatre avec nous. Émeric Auchan,
1: C'est ça, c'est moi.
3: Ici, du coup, Simon et Sam aux guitares, du coup, tous les deux, et Mathéo à la batterie, du coup. Salut, salut. Vous êtes de Montpellier, vous êtes un groupe de metalcore, hardcore, du coup, et vous êtes formé une première fois, en tout cas, enfin, une première formation en 2019, et le groupe trouve sa forme finale vraiment en 2021, c'est bien ça ? Si, à, oui, à peu ça, près. En fait. C'est ça, mes informations sont bonnes.
5: Ouais, c'est ça. Au début, on était un groupe de reprises. Ouais. Et en fait, au bout d'un moment, on a adoré le métal et c'est devenu de plus en plus sérieux. Et la formation finale, bah, s'est faite vers après le Covid, où bah, maintenant, ça a pu bouger entre nous quatre.
3: Excellent. Trop bien. Et du coup, là, c'est votre première fois à l'Extreme Fest, je crois. Hein. Vous n'avez pas joué ici avant. Et vous connaissiez ce festival, du coup, avant d'arriver là ou...
1: Vas-y. Oui, ouais, on connaissait. Bah, ça faisait partie de nos festivals qu'on avait en tête, quoi, dans lesquels on voulait jouer. Donc on est trop content d'être ici. Cool. Et puis voilà, je pense que les gars c'est pareil. Hein.
3: Ouais. Et alors du coup comment est-ce qu'on se prépare pour jouer sur un festival comme ça? Est-ce qu'il y a une préparation particulière ou est-ce que ça change pas? Vous faites vos répètes classiques, je sais pas, hebdomadaires, bimensuelles, je ne sais pas.
5: Déjà, ou... je trouve que c'est beaucoup d'organisation, donc on a vraiment la tête dans la logistique pour que tout fonctionne, les choses à signer, nous aussi les horaires, tout ce qui va faire que la journée va bien se passer. Ouais. Donc je trouve que limite ça permet de pas forcément être enclin au stress. Et après, ben, on se prépare tous chacun de notre côté. Il y a bien sûr les répétitions qu'on fait toujours. Okay. En vue de faire ce genre de festival, on a fait une résidence aussi. Et ben voilà, après, on s'est tous préparés de notre côté et on se sent vraiment prêt là, c'est cool.
1: Ouais, et puis que ce soit dans à l'extrême ou dans d'autres festivals ou dans les salles plus petites, bon, on se prépare de la même manière et notre but c'est de tout donner quoi.
3: Ouais. Ouais, c'est l'énergie sur scène après qui fait le taf.
1: C'est ça.
3: Trop bien. Alors, j'ai lu pas mal d'étiquettes à coller à votre nom, donc il y a metalcore, post-hardcore, beaucoup d'influences, new metal, hip-hop. Comment est-ce que vous définissez votre musique? C'est pas toujours facile, on n'est pas obligé de mettre une étiquette d'ailleurs, hein, mais comment est-ce que vous la qualifieriez, cette ce son?
1: Pour ceux qui veulent une réponse rapide, je pense que metalcore, c'est pas mal.
5: Ouais.
1: Pour ceux qui veulent...
5: ça approuve à côté. Ouais.
1: Une réponse un peu plus, je trouve, qui colle plus avec la réalité, c'est un peu comme notre mère avant, elle cuisinait des plats avec plein d'ingrédients, donc des restes, des nouveaux trucs qu'elle allait chercher chez le petit producteur,
5: ouais.
1: Et puis elle faisait un repas avec. Donc je pense qu'on s'est inspiré de ça, et Sam est venu avec son, je dirais, rock, côté progressif, voilà, Matt avec le groove.
5: Et ses gros biceps.
1: Non, avec son jeu, de drum quoi, et Simon plutôt, bah c'est mon frère déjà. Je sais pas si vous l'aviez celle-là.
3: Ah non, je l'avais pas du tout.
1: Donc okay. On a écouté à peu près la même musique dans notre enfance.
4: Ça se voit un peu.
1: Ça se voit. Ouais. Ouais. Sa moustache.
3: Oui oui. Ouais. Ouais c'est ça.
1: Et donc bah on a écouté du hip-hop, du rock, de la pop aussi un petit peu. Et je trouve qu'en fait ça ressemble bien à notre passé et à ce qu'on a écouté et à ce qu'on a découvert avec la rencontre de Sam et
5: Mathéo.
3: Ouais, chacun amène son ingrédient et puis ça fait la popote qu'on fait. Vous n'avez pas forcément de code prédéfini, vous faites ce qui vous plaît et vous vous êtes pas dit bon, si on joue du metalcore, il faut qu'il y ait ça, il faut qu'il y ait ça, il faut qu'il y ait ça quoi. Ça c'est venu comme ça.
5: Non, et c'est plutôt chaque morceau à chaque fois il y a une énergie différente, il y en a. C'est toujours un membre différent qui va composer le morceau d'après. On ne fait pas forcément exprès, c'est un peu naturel. Et on sent vraiment que c'est teinté d'un des membres ou d'un autre. Et on essaye de se faire plaisir. Et des fois, j'ai envie de tomber dans des choses où je me dis, ah bah ça marche. Et on se motive mutuellement à faire un conseil de veto, à dire, ah non, non, on fait ce qui nous plaît aussi. Et on essaie de faire en sorte que ça plaise. Mais quand même, que ce soit pas soit plus la créativité à la base. Quoi.
3: Ouais, parce qu'on peut avoir tendance à dire, oui, effectivement, il y a des codes qui fonctionnent bien.
5: C'est vrai.
1: Et après, ça, on regrette toujours.
3: Ouais, très
1: et puis,
3: bien.
1: Quand on arrive sur scène, je trouve que ce qui nous caractérise, c'est que ben on kiffe vraiment être sur scène. Et pour vraiment kiffer, il faut aimer sa musique, aimer ce qu'on fait, et du coup, ben, se faire plaisir en studio.
3: Trop bien. trop bien. Et alors du coup, quand je vous ai présenté, il y avait donc chant, deux guitares, batterie, pas de basse. Est-ce que c'est un choix? Est-ce que peut-être qu'on vous pose la question à chaque fois et que c'est pénible, mais est-ce que voilà, est-ce que c'est un choix? Est-ce que pas? Et ça viendra ou pas?
6: Du coup, il y avait un bassiste qui était là et qui était plus un ami et qui faisait du chant que bassiste. Et du coup, en fait, il était comme le bassiste de Parkway Drive qui était bassiste de par défaut et qui après a pris le niveau. Et nous, c'était ça. Donc, je me revois pendant les concerts de lui dire la bonne case et on était mort de rire parce qu'en vrai, c'était tellement le bon moment. On était plus en train de kiffer le moment plutôt que de se dire ouais, il s'est gouré d'une case, c'est une catastrophe. Donc, ce qui était important, c'était le groupe en tout cas et l'énergie qu'on avait. Et finalement, du coup, il a préféré stopper parce qu'il avait un autre projet beaucoup plus stylé au niveau du chant en tout cas, parce que la basse,
3: comment ça pourrait être stylé?
6: Bah, au niveau du chant, il avait deux lignes de chant dans le set.
5: À savoir, du coup, c'est Gavast de Spin qui a joué l'année dernière avec
3: Sandro Spin. Ah, d'accord.
6: Exact.
5: En fait, on est des amis et on avait. Il y a un moment où ça a mélangé, quoi.
6: Et du coup, il voulait s'épanouir beaucoup plus et là-dedans, il a explosé juste après, quoi. Donc, et après, pourquoi ne pas avoir pris de bassiste? C'est que moi qui. Je mixe beaucoup parce que du coup, je suis un gestion aussi.
3: Ok.
6: Et je sais que la plupart des bassistes qu'on retrouve dans le métal, c'est souvent des guitaristes. Qui passe à la basse parce qu'il n'y a plus de place, il y a trop de gratteux. Et moi, si je voulais un bassiste dans mon groupe, c'était déjà quelqu'un qui a l'esprit du crew un peu où on est tous ensemble et ça se passe bien, mais surtout un vrai bassiste, pas un guitariste qui fait de la basse, quoi. Mmh. Donc avec des propositions de bassiste et okay. Pas juste je fais la fonda et point. Enfin voilà, donc c'était un peu ça. Mais on a peut-être une piste, donc on verra ça dans quelques mois.
3: Donc ça va venir. Alors justement, tu parlais du crew, tu parles d'un A-Gang, vous parliez d'un A-Gang, et qu'est-ce que c'est que le A-Gang du coup? Ça réunit qui? Est-ce qu'on peut en parler, quoi?
5: Ben, je pense déjà qu'on a toujours aimé fédérer, et moi personnellement j'ai toujours aimé faire partie d'un groupe. Que ce soit un club de sport, que ce soit quelque chose dans lequel on est fier d'appartenir, où on peut avoir comme un écusson. Et je pense que naturellement, on l'a retranscrit dans Eiga, où en fait, en plus, ceux qui venaient nous voir, ils écoutaient pas forcément du métal, mais ils aimaient bien nous suivre dans le projet, et ça crée une espèce de petite communauté, petite, hein, dans Montpellier, tout ça, de copains qui découvrent aussi, limite avec nous, la scène. Je pense que c'est parti de là, et après, on a aimé le concept, donc on essaie de le pousser.
3: Excellent, ça marche très bien. Alors du coup, pour conclure, merci beaucoup les gars. Vous avez deux albums, donc vous avez sorti Fragment en 2023 et Suprême cette année, en 2026.
1: Ça,
3: donc,
1: c'est un single qu'on a fait en collab avec Adrien Gonzalez.
3: Le deuxième
1: Suprême. Ouais.
3: Ok, je l'avais dans les albums, autant pour
1: voilà.
3: Moi du coup.
1: Mais ouais.
3: que vous allez jouer.
1: Comment?
3: Que vous allez jouer tout à l'heure?
1: On va pas le jouer, non.
5: Il est trop compliqué.
1: Ouais.
3: Plus tard, l'an prochain sur l'extrême alors.
1: Mais par contre, il y a deuxième album en préparation.
3: Ok, c'était ma dernière question. Du coup, d'autres choses de prévu, un album en préparation qui
5: exactement.
3: Va sortir bientôt.
5: Il est même très près là.
3: Ok, donc on va suivre l'actualité. Yeah. Est-ce qu'on peut vous retrouver sur le fest dans la journée? Vous avez un stand de merch?
1: Ah oui, on a le stand de merch et puis on va profiter de chaque concert aussi.
5: On est en vacances. Okay. Hein.
3: Super. Et profitez bien. Merci les gars.
1: Merci à vous.
5: Merci pour l'interview.
6: Merci beaucoup.
0: Merci beaucoup.
7: Allez, hop, on fait passer des micros et on est de retour.
2: Super, et on rappelle encore une fois que Eiga, c'est à 15h50 sur l'Estafette, donc juste en face de nous, si vous nous voyez par là. Et ils sont adorables, j'ai hâte d'entendre ça en live parce que ça promet d'être vraiment très intéressant.
3: Ça va être excellent,
2: oui. Oui, carrément.
0: C'est trop cool, ils sont en vacances, ils ont dit, c'est trop chouette en vrai, ils vont se promener comme des festivaliers sur tout le festival et après, bam,
2: profiter,
0: prends ça dans ta gueule.
3: Oui, c'est clair.
2: Et je crois que nous avons ici une proposition pour le mot de passe numéro 2. Viens par ici, dis-nous tout.
8: Martine.
2: Et oui, c'est Martine.
4: La fameuse.
2: Et oui, et donc.
4: Qui part toujours.
2: Exactement. Et comme tout à l'heure, eh bien, tu as gagné des décapsuleurs, des stickers. Génial. Et un repas. Donc au truc de bouffe qui est juste par ici pour quand tu veux sur le fest. Génial. Et je vais prendre ta taille pour un t-shirt parce que tu l'as mérité. Les jeux pour aujourd'hui c'est terminé, mais attention, restez attentifs parce que on reviendra aussi demain à partir de midi avec d'autres jeux, avec d'autres choses à d'autres d'autres goodies, d'autres lots à gagner avec dans le week-end un pass 3 jours pour l'an prochain à gagner. Donc vraiment, restez attentifs, c'est hyper intéressant.
0: Ouais, en plus, restez sur le qui-vive, parce que le premier jeu, il a fallu 50 minutes pour trouver le mot. Là, il n'en a fallu que 17. Donc apparemment, on s'améliore.
1: Je pense qu'il y a un niveau... Alors quand même, bon, Martine, on en parle ? Martine.
3: Ah bah oui.
1: Oui, parce que ça, c'est un gimmick très spécifique quand même à une émission sur une radio. Est-ce qu'on fait un petit historique de Martine quand même ?
4: Waouh. Bah écoute, c'était le gimmick de notre ami Alex qui tenait auparavant l'émission Truelle et qui très malheureusement nous a quittés et on a gardé son tic parce que c'était c'est resté une espèce de fil rouge depuis et même maintenant des gens l'emploient en dehors. Bah, on fait un gros bisou à Alex d'ailleurs de Wake the Dead qui nous fait une petite dédicace à chaque fois et c'est vraiment très cool.
2: Oui, et puis bah ouais, c'est devenu notre communauté aussi puisque sur l'émission Poutrelle, eh bien nos auditeurs, on l'appelle les Martines, c'est resté comme ça. Et ouais, ce gimmick c'est notre gimmick, voilà, d'où le Martine en mot de passe tout à l'heure qui a pu être donc trouvé sur le stand de Remarque de Fat qui fait du tatouage temporaire, le premier étant et il était sur le stand Pollux. Stand Pollux où vous pouvez retrouver des animations tout le long du festival. Et d'ailleurs, je crois que d'ici 10 minutes, il y a une animation qui va commencer chez eux. Alors, je crois que c'est un blind test ou un karaoké ou un bingo.
4: Oh non.
2: Voilà, on a déjà parlé ici à cette antenne du bingo mégo. Et j'espère que cette année encore, on va pouvoir gagner des choses avec ce bingo incroyable.
4: Et nous avions déchiré un karaoké tous les deux.
2: Ouf.
4: Toi et moi. Ouais.
2: On a arraché le truc. C'est n'importe quoi.
4: C'était triste pour les gens.
2: En même temps, tu mets des animateurs radio devant un blind test, j'ai envie de te dire que c'est perdu d'avance. Quoi.
4: C'était pas facile, effectivement. On n'a pas laissé leur chance aux gens, c'était terrible.
0: Et d'ailleurs, potentiellement, ils le font à cette heure-là pour que vous soyez bloqués ici et que les autres aient leur chance. Voilà.
2: Exactement. C'est tout à fait ça.
4: Et c'est tant mieux pour les gens.
2: Et d'ailleurs, il y a plein d'animations tout le long du festival sur cette partie, donc Market, sous la halle, là où nous nous trouvons. Des animations donc via le stand Pollux. Pollux qui est l'association qui organise le festival de l'Extreme Fest depuis maintenant 13 éditions. 13 saisons en tout cas, comme l'a dit Tata Kaka tout à l'heure lors de l'intro. mais c'est allez vous renseigner sur l'association, allez voir, vous pouvez devenir bénévole de l'association, vous pouvez participer, vous pouvez à votre niveau, à votre manière, en fonction de votre temps et de tout le reste, promouvoir la culture à travers des concerts, des festivals. Dans le Tarn et aux alentours, bien sûr, entre Gaillac et Rabastel.
1: Et oui,
3: tout à fait.
4: On rappelle que Pollux, en marge de l'Extreme Fest, organise aussi des concerts et des événements toute l'année dans la région et utilise justement l'estafette pour aller porter la musique dans des endroits qui normalement n'accueillent pas de concerts et ça permet justement aux gens dans des bleds un peu reculés de pouvoir avoir accès à des concerts gratos en plus quand même et de bénéficier d'un vrai événement culturel à l'instant T dans des endroits où vraiment il n'y a pas la place pour ça normalement. Et ça, c'est vraiment tout à leur honneur.
1: Ouais, moi je compléterais un petit peu. Alors évidemment, c'est Pollux qui en parlerait le mieux. Pollux et Ajal qui ont l'estafette. Je pense que dire que il y a pas de culture ou il y a pas de musique dans les villages, c'est incorrect. En fait, c'est surtout, on va dire, les comités des fêtes qui vont faire venir pour des villages, pour faire des fêtes annuelles et trucs comme ça, vont faire venir souvent des groupes de baloches, des trucs de reprise, tout ça. Où c'est cool, hein. Il y a de la viande saoule, il y a de la viande pas saoule, etc. Le délire fête de village, c'est un délire, hein, quand même, tout ça. Et en fait, moi, ce que je trouve intéressant avec la scène de l'estafette, c'est que c'est complémentaire à quelque chose qui est existant et qu'on peut pas nier en termes de culture, c'est une vraie culture de village. Faire venir les groupes de baloche, c'est une culture, les fêtes de village, c'est un truc.
0: Ce que l'estafette t'amène, c'est que les groupes locaux qui cherchent à se produire localement pour démarrer,
1: ils passeront jamais par les comités des fêtes,
0: non.
1: C'est mort.
0: Non, oui. Ça va pas aller à la fête du village d'à côté, ça marche pas très
1: exactement.
0: Bien pour l'étendue de population qui va venir à une fête de village.
1: Exactement.
0: Il faut que ça aille de 7 à 77 ans, et donc potentiellement, quand tu es un groupe qui démarre et qui fait du hard, et autres d'ailleurs, Pollux avec l'estafette, ils sont là pour toi.
1: Et ça c'est bien. Oui. Et ça, c'est les valeurs.
2: Avec toujours des artisans qui les accompagnent, surtout par exemple des brasseurs artisanaux locaux qui vont venir accompagner le festival dans le dans tout ce qui va être restauration et déshydratation, j'allais dire.
1: Bah alors,
2: bah oui,
1: si,
2: bah oui, bah oui,
1: bah
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2: 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de travailler justement avec tous ces gens qui entourent le Tarn et qui sont prêts à donner un coup de patte pour que la culture et dans les territoires et ailleurs puissent se développer et à pas cher et ou gratuitement. Vraiment, allez en profiter. Renseignez-vous au stand Pollux, il y a tout ça, il y a toutes leurs actions. Il y a également certainement encore une fois la bénévolante dont on avait eu parlé, et toujours entourée d'une fête sûre et responsable avec une charte de bienveillance qui est particulièrement intéressante. J'espère qu'on aura l'occasion d'en reparler prochainement.
1: Alors moi, ce que j'aime bien, c'est que là, sous les yeux, tu as le guide du camping festivalier camping.
0: Le guide super génial.
1: Super génial du camping éco-responsable. Et ce qui est cool, vous allez dire, hein, c'est nul. Non, parce que c'est aux couleurs de l'année dernière, de l'Extrême Fest de l'année dernière, rose et vert. Oui. Mais ça veut dire que c'est toujours d'actualité, oui. En fait. C'est-à-dire que bon, on va pas s'emmerder à réimprimer des trucs s'il y en a. Et effectivement, toutes les informations que l'on a, justement, pour passer un bon moment au camping, pas se faire emmerder, savoir où se laver, où dormir, comment dormir, être tranquille et tout ça, et ben toutes ces informations sont assez cool. Il y a un petit déj quand même.
0: Oui.
1: Non mais attends, il y a un petit déj au camping.
0: Il y a un petit déj.
1: Si ça c'est pas bucolique de ouf,
3: qui assure ce petit déj?
1: Petit déj d'amour, donc petit déj d'amour préparé par l'équipe
0: de
1: la fermeture et responsable. C'est quand même c'est quand même délire.
0: Clairement,
1: quoi.
0: Eux ils sont là pour votre bien-être du début jusqu'à la fin de la journée et pour tout ouais. Ce qui peut vous gêner d'une quelconque manière.
1: Hein. Ouais, c'est
0: allez
1: clair.
0: Voir les non, gens qui sont violés, ils sont là pour vous.
1: Je valide le petit déjeuner. Bonsoir.
4: Mais que font qu'on a?
1: C'est marrant, c'est que en plus, quand on réécoutera le podcast, on aura l'impression qu'on aura mis bout à bout des trucs.
0: Eh, nous revoilà.
1: Alors que pas du tout.
0: C'est la pause pub.
1: Oui, c'est ça. C'est la coupure pub.
0: Pas du tout.
2: Non, non. On fera des fausses pubs pour essayer de créer une cohérence.
1: Allez, d'accord. C'est vendu.
4: Bon, et nous avons le plaisir et le privilège du coup de recevoir les amis de The Last Shape qu'on suit depuis un petit moment maintenant et qui nous font le plaisir de venir sur le plateau discuter un peu avec nous parce qu'il y a eu pas mal de choses.
1: Ah bon?
4: Il s'est passé des trucs, il paraît. Bon, comment vous allez déjà?
1: Ça se dit.
8: Ben, très bien, merci à vous.
1: Ouais, merci pour
8: vous accueillir.
1: Bienvenue.
4: Et vous êtes
8: toujours un plaisir.
4: Bienvenue.
1: Un peu comme à la maison.
4: C'est ça. Bon, alors du coup, on va commencer par le début, le changement de nom.
1: Yes.
4: Si ça vous va.
1: Ouais, carrément. Bah, on peut en parler vite fait, oui. Après, on a joué pour Mad Ball et Ignite au Métronome. Et puis suite à ça, forcément, il y a un peu plus de visibilité. Et du coup, il y a un groupe du même nom avec un O, Shutdown, des États-Unis, qui a découvert notre existence. Donc ça fait quand même 2 ans qu'on existe. Et en fait, ils ont cru qu'on essayait d'usurper complètement l'identité du groupe, etc., se faire passer pour eux, ce qui était bien évidemment pas du tout le cas. Ils ont suivi quelques échanges un petit peu agités, mais ça va. Et au final, on s'est dit de toute façon, nous, on est là pour kiffer. On n'est pas dans le délire de cramer à fond toute notre énergie là-dessus. On a plein d'autres choses à faire, plein d'autres choses cool à préparer. Et du coup, on a décidé de changer de nom, tout simplement. Donc c'était pas anodin parce que déjà il fallait trouver, il fallait faire assez vite, et voilà. Donc l'idée c'était aussi de mettre à plat le fait qu'on n'était pas là pour usurper l'identité, bien évidemment, et rappeler que on vit dans la scène un petit peu, alors certes sur l'échelle française et européenne, mais on vit quand même dans la scène hardcore. Et qu'on connaît ça depuis une vingtaine d'années ou plus pour d'autres, et que voilà, on avait un petit peu notre légitimité aussi.
4: Et du coup, le nom, c'est venu comme ça? Ou ça a été une espèce de concertation?
8: Non, il y a eu une concertation, et puis en fait, on s'est dit, on est tombé sur ça, on s'y retrouvait tous un petit peu. donc un peu sur le truc de la dernière forme, parce qu'on a aussi des âges un petit peu pour la scène un petit peu avancée. Ça sera sûrement le dernier projet qu'on a un peu tous dans ce style.
4: Oui, mais pour longtemps, je ne connais pas. Hein.
8: Oui, pour longtemps. Mais ça sera, voilà, donc en fait, on se présente sous la dernière forme. C'est un peu petit peu le clin d'œil où on donne tout et c'est l'évolution de, voilà.
4: Et du coup, j'imagine, puisque c'est la dernière forme, il y a eu aussi un changement de line-up.
9: Oui, effectivement, donc on a, depuis le tout début de ce groupe, on a beaucoup de changements au niveau du poste de batteur. Voilà, donc là, ça a encore changé récemment. Et donc là pour demain on a samedi, quand on jouera, donc il y a Joe qui est un batteur toulousain, un excellent batteur, qui nous rejoint pour assurer le set. Et voilà.
4: Et ben c'est bien.
9: Et ben oui.
4: Et
9: toujours debout.
4: Ouais, c'est ça. J'imagine que vous êtes un peu excité quand même.
9: Complètement.
8: Ah oui, on est à bloc là. On est prêt à tout lâcher. Il nous tarde samedi de monter les marches et de pouvoir en faire envoyer.
4: Ouais, ça va être trop bien.
9: Se concentrer sur l'essentiel.
4: Ouais, c'est bien. Mais en plus, vous avez quand même livré des prestations récentes vraiment convaincantes, quoi qu'il arrive. Merci. Et vraiment, c'est toujours un plaisir de vous voir sur scène, parce qu'il y a vraiment une activité, il y a une espèce de dynamisme que je trouve de plus en plus omniprésente dans vos prestations. Et typiquement, le concert avec Inga, il était vraiment hyper impressionnant, quoi. Je trouve que ça fait step par step à chaque fois que je vous vois, et vraiment c'est un plaisir, quoi.
8: Merci
9: beaucoup.
8: Merci.
4: Album à sortir, EP à sortir, je crois.
9: EP à sortir, ouais. Bon, du coup on a quelques petits décalages logistiques pour peaufiner quelques trucs en studio, l'artwork sur lequel on bosse activement, et fin d'année, début 2027 maxi. Ouais, l'idée c'est de sortir un EP 5 titres. Avec deux chansons de notre premier EP qu'on aura réampé au niveau des guitares et des basses et remixé, remasterisé. Parce que l'idée c'est de sortir un support physique avec un vinyle.
4: Ah yes.
9: Et avoir sept morceaux, quoi.
4: Vous connaissez mon amour pour le physique, pour le coup. Dans le vrai sens du terme, bien sûr. Revenons au jeu. Mais c'est super bien. Et avec un morceau en plus en feat de mémoire.
9: Oui, il y a un morceau qu'on joue depuis un petit moment maintenant qui s'appelle Despite Herself, qui est un morceau écrit un petit peu en hommage de l'histoire de Gisèle Pellicot et de toutes les VSS, de tout ce qui se passe dans le milieu et de toutes les strates de la société à laquelle on n'échappe malheureusement pas non plus dans le style, dans le milieu, dans le hardcore. Donc il y aura un feat avec une personne au micro. On dévoilera l'identité. Bon, on peut spoiler. Du coup, c'est la chère Alex de Wake the Dead qui nous fait l'honneur de faire le featuring avec nous. Donc, on est super contents. Ça rend méchamment bien. Le public en délire.
4: Ouais, carrément. Bah surtout, j'espère que ce sera l'occasion de le voir en live avec une formation.
9: Ouais, on espère pouvoir arriver à faire le feat avec Alex sur scène, un de ces quatre. Mais ouais, carrément, c'est le morceau est très très cool. Elle a posé des super parties. Fin. On a vraiment bossé aussi sur les paroles, sur affiner, qu'elle se l'approprie aussi. Et voilà.
4: Et ben c'est très très bien. Je vous remercie, les chapins. Et je vous dis à la semaine. Enfin, on se croise on se verra de toute façon samedi.
9: Yes, carrément. Merci beaucoup. Merci pour la radio.
4: Merci.
9: Et à très vite.
4: À plus tard.
9: Ciao. Merci à vous.
10: Ils n'ont même pas atteint leur forme finale.
11: Si justement.
2: Coup, et d'ailleurs, pour rappel, donc The Last Shape qui ouvre l'estafette à 14h30 le samedi, pour notre plus grand plaisir. En plus, on sera juste en face. On n'aura plus qu'à traverser le market. L'extrême market pour aller se positionner.
11: Traverse la rue, quoi.
2: Concrètement, c'est ça.
11: Moi, je vous en trouve un métier, là. Hop, vous allez devant la scène, là, et pof, vous traversez le truc, et c'est bon.
4: Et cac.
11: Et cac.
2: Et cac. Ah.
4: Barrière, et c'est parti, quoi.
2: Là, ça y est, on voit que les festivaliers ont commencé fort à arriver. Ça grouille. Ouais, ça grouille de partout.
11: Oui, c'est grouillant.
2: Oui, c'est grouillant.
11: C'est humide.
2: Il
11: y a quelques petites taches de sueur dans la raie du dos.
2: Ah bah
11: là,
2: oui, voilà, bah oui.
11: C'est ça.
2: Il y a du torse nu.
1: Oui, oui.
2: Il y a du tatouage de partout. Pour les amateurs du genre, sachez que vous pouvez toujours aller vous renseigner au stand de FAT qui se trouve juste là-bas. Et si jamais vous voulez autre chose qu'un tatouage temporaire, mais un tatouage non temporaire,
10: définitif,
2: vous pouvez aller jeter un œil à ce que fait l'ami FAT juste là-bas. Si vous avez,
4: à
2: si vous êtes torse
4: remarque.
2: Nu, bah oui, à la boutique remarque, si vous avez oublié votre t-shirt. Parce qu'apparemment vous êtes torse nu toute la journée. Sachez que vous pouvez aller acheter des t-shirts sur tous les stands qui se trouvent par ici et notamment sur le merch de l'Extreme Fest avec le retour du t-shirt de la Black Brutal Unicorn en version édition limitée.
1: Oui, oui, un modèle très attendu, un modèle très attendu. Mais c'est vrai que moi je suis pris un petit peu de compassion pour tous ces gens qui n'ont pas d'habits, quoi.
2: Mais oui,
0: c'est pas faute d'en vendre quand même.
10: Tu vois, il y a des t-shirts partout. Les gens, ils ont pas. Mais mettez. Mais enfin, mon pauvre ami, mais couvrez-vous. Couvrez-vous, voyons.
1: Voilà. Non, mais oui.
0: D'équité. Oui. Avec alors, des gens qui ne peuvent pas se mettre torse nu.
2: Alors, si.
0: Pitié.
2: Sache que tu peux le faire, puisqu'ici, on est en totale bienveillance. C'est vrai que c'est un petit peu moins facile à assumer. Mais que vous soyez un homme, une femme ou ce que vous voulez, mettez-vous à l'aise parce qu'il fait chaud. Oui. Hydratez-vous dans tous les bars qui sont par là. Et puis, le consentement, c'est important. Un non. Quelqu'un qui ne dit pas oui, c'est quelqu'un qui dit non. Quelqu'un qui dit non, c'est quelqu'un qui dit non. Je vous remercie de bien écouter cette consigne-là, que vous soyez sur site ou ailleurs, c'est très important. Prenez vos préventes pour soutenir toutes les associations qui, comme aujourd'hui avec Pollux, organisent ce genre de festival incroyable où tout le monde se sent bien tous ensemble. Et alors, est-ce que vous avez entendu parler du repas dont nous avons bénéficié
10: hier soir?
4: J'allais y venir. J'allais te tendre la perche parce que justement, tu as participé à ce repas.
2: J'ai participé avec Boris, ici présent.
3: Et oui, c'était excellent.
2: Ah, c'était super.
1: Alors,
2: bon.
1: J'ai constaté en arrivant que vous avez tous une alien fraîche. Donc oui, non mais vraiment,
2: oui.
1: C'était au premier degré. Et que du coup vous étiez pas oh là là hier soir, boah la truffade, boah.
2: Alors
1: mais
2: si, que, brave la truffade.
1: Oui, brave la truffade, mais
2: excellente. Bah,
1: comme une fleur le lendemain, quoi.
2: Et oui, parce que Pollux cette année a proposé de faire vivre la première soirée du festival en dehors du fait de retrouver les copains en camping et de se la coller mochement, chacun dans son coin. Et bien Pollux a pris l'initiative d'organiser un repas avec, comme d'hab, des artisans locaux qui ont proposé une truffade avec option VG ou option saucisse pour les plus gourmands d'entre nous. Directement sur le camping avec un bar qui est venu également hydrater bien sûr les festivaliers avec du soft aussi à la carte.
1: C'est justement ça le lien avec les fêtes de village, je trouve. Tu vois, tu fais sur le camping une soirée truffade à Ligot, t'as ce truc un peu voilà, en mode fraquette et c'est les valeurs. Voilà, on est bien quoi.
0: À ça de proposer des farsous demain matin.
2: Il y avait des farsous.
1: Il y avait des farsous. Bon, ben voilà. Après, on est dans le Ségala aussi. Qu'est-ce que tu veux?
2: Bien sûr. Il y avait du gâteau à la broche,
1: Il y avait.
2: Non, mais c'était fou. Et en fait, c'était des grandes tables comme ça, des grandes tablées où tous les copains s'alignaient les uns à côté des autres. Excellent. Et où tu refais ta vie, tu fais la mise à jour depuis l'an dernier où tu t'es pas croisé pour pouvoir aborder ce festival sans avoir à parler de Tata Gérard et du CAP boucherie de ton enfant, puisque c'était déjà fait le mercredi soir. Voilà.
0: S'il l'a eu avec
2: mention, merci.
4: Et jugé à lui.
2: Oui. Non, mais franchement, c'était un bon moment de convivialité. Et puis, comme on parlait tout à l'heure des gens qui viennent tout seuls en festival, et bien justement dans la file d'attente il y avait des gens qui parlaient avec celui de devant, celui de derrière, histoire de faire connaissance après avoir posé sa tente sous ce cagnasse incroyable qui était celui d'hier contrairement à aujourd'hui. Ouais. et ça crée déjà toute l'ambiance du festival à venir. C'est une initiative particulièrement bien sentie. Merci à Pollux pour ça, merci aux artisans, aux commerçants qui sont venus hier parce que c'était vraiment chouette. Merci. Et n'hésitez pas l'an prochain, si jamais il y a une édition 2, quoi, à venir et à participer à ça. En plus, ils avaient géré le quantitatif parce que zéro gaspille, les gars, zéro gaspille. Ils avaient géré le quantitatif par de la réservation en ligne, soit directement sur la fameuse application de Michel, soit par le mail qui avait été envoyé à tous les festivaliers qui avaient acheté leur passe. pour réserver le repas, qui n'était pas si cher que ça, qui était particulièrement bon. On n'est pas ressorti avec la faim en même temps, la truffade, quoi.
0: Oui, j'allais te dire, la truffade, c'est compliqué quand même. Hein.
2: Ah ouais, la truffade, voilà quoi.
11: D'ailleurs, on dit l'application de Michel, mais son.
2: Oui, bien voilà.
11: Non, mais, et alors, moi, je lui proposerai comme petit rajout pour l'année prochaine que ça s'appelle l'application de Michel. Voilà.
2: J'avoue, ça fait un petit truc.
11: Parce que Extreme Fest, bon. Non, alors c'est Watch Out qui fait oui. Cette appli, donc qui veut dire littéralement on crache les watts. Voilà, Watch Out. Et en plus, il y a un petit jeu de mots, watch out. Voilà, c'est trop bien.
3: Je voulais revenir deux secondes sur la truffade d'hier, parce que quand même, c'est vrai que c'était très top, et puis ça peut valoir le coup d'inciter les gens à y aller. Le site, le lieu aussi est vraiment top. C'est hyper accueillant. On a, il y avait des toiles dressées pour de l'ombre, des bancs en palette où on peut se coucher à demi, un bar pour prendre à boire. Ça, c'était vraiment vraiment hyper convivial, quoi.
0: Ils ont pensé à tout, en fait.
2: Oui. Voilà.
0: On te nourrit, on t'hydrate et après on t'allonge. Voilà.
3: Exactement. C'est très bien pensé.
2: Et puis le site du festival, tel que vous allez le découvrir, cher festivalier ou cher auditeur qui a envie de prendre son pass pour venir demain, a été mesuré, calculé pour qu'il y ait un maximum d'ombre sur l'intégralité du site, avec l'espace forêt où il y a le skatepark, où vous pouvez aller vous poser dans l'herbe tranquillement. Il y a une safe place juste en face d'ailleurs pour un moment de paix totale. Si vous voulez moins de bruit, allez vous réfugier dans le bol de skate pour reposer vos esgourdes. Et pour tout le reste, vous avez le marketplace qui est à l'ombre, la halle sous laquelle est la family stage est également à l'ombre. Il y a des brumisateurs, il y a de l'eau partout, il y a énormément de points d'eau. Et pour tous ceux qui ne le savent pas encore, l'eau est gratuite dans les bars du festival. Non, non, non, on n'est pas sur un festival de délinquants. Ici, l'eau est gratuite. Oh, putain.
3: Joyeux anniversaire!
0: Oui, parce que c'est l'anniversaire de Sophie aujourd'hui.
2: Je pense que ça va durer 3 jours. Oui. Je suis désolée pour
0: c'est
2: ça.
0: C'est l'anniversaire de Sophie
2: pour ça. Mais ouais, l'eau est gratuite, donc profitez-en.
12: Joyeux anniversaire! Joyeux anniversaire! Joyeux anniversaire!
0: Ça aussi, ça va durer 3 jours.
11: Ne t'interromps pas pour nous, hein. Nous on fait que passer, hein.
2: Non, c'est non.
0: On est là pour te mettre des bâtons dans les roues. Voilà, toi tu fais le travail correctement et nous on t'embête.
2: Né, moi je suis bénévole. Né. Et là, il y a les balances sur l'estafette qui commence. Je pense que vous les entendez comme nous.
11: Oh oui.
2: Et oh oui, parce qu'en fait, oui, tout à l'heure, on l'a dit.
13: Ça démarre dans 50 minutes.
2: Oui, tel que minuté sur l'application disponible sur Android et tous les trucs avec des pommes. Il y a Bimorph qui se prépare. Bimorph qui est le groupe préféré de notre président, coprésident, futur non-président, Jimmy. Oui.
11: Oui, lui-même, oui. Lui-même.
2: Oui.
11: Que l'on voit, hein, qui est l'esprit accaparé à la fois par sa cimenterie, quand même, cet énorme projet sur lequel il dépense une grosse énergie mentale, je pense. Et d'ailleurs, pour le suivre depuis plusieurs mois, ce projet, ça va être quand même un truc de fou. Ça va être quand même un truc qui manque dans le Tarn de manière générale, qui manque à Albi, et ça va être assez cool, et donc on a hâte de voir à quoi ça va ressembler.
13: Bah, de toute façon, je pense que dans nos émissions respectives, on risque d'en discuter assez régulièrement pour se tenir au courant de l'avancement du projet, enfin des projets, parce que c'est pas un seul projet finalement.
0: Oui, c'est colossal, hein, ouais, il y en a beaucoup.
11: Oh oui.
13: Donc on nous en avait touché quelques mots du coup à l'époque avec notre très cher Raïs Anou, qui avait commencé à évoquer le sujet pendant l'émission qu'on avait préparée pour ça. Mais voilà, donc c'est vraiment voir comment ça va se mettre en place et voir comment ça va pouvoir évoluer dans le temps.
11: Comment ?
2: On s'entend plus.
11: Mais si, mais si, mais
2: on
11: si.
2: S'entend plus, mais par contre, on voit les festivaliers.
13: C'est qui ces cons qui font du bruit là ?
11: Moi, je comprends pas.
2: Parce qu'il va y avoir de la musique en fait.
11: C'est sur un festival de musique extrême et genre, il y a des gens qui foutent de la grosse caisse quoi.
0: Genre, vous venez pour la musique.
11: Allô quoi. Ouais, super. Bah, merci, hein, vraiment. Alors là, vraiment, on se sent accueilli quoi. Hein,
13: Madame
14: moi je venais pour le lac.
10: Oui.
2: Eh ben ratez le lac. Par contre, si tu viens pas pour la musique ni pour le lac, tu peux venir pour l'ambiance. Et pour tous ceux qui le savent pas encore, le samedi, c'est le carnaval. C'est le samedi qu'on a envie de voir les déguisements les plus fous sur ce site, avec toute la diversité des costumes et l'inclusion, puisque l'an dernier on avait eu encore donc des je crois deux drag queens qui au étaient présentes, ouais, oui. Et qui seront, je suppose, au moins une qui sera présente encore une fois sur cette édition.
13: Tout à fait confirmé.
2: Oui, c'est confirmé. Et vous trouverez d'ailleurs, je crois qu'il y a des petits flyers un peu partout pour les soirées à venir à ce niveau-là. Donc n'hésitez pas à venir sur le site pour voir tout ça. Ouais, ça commence à être bruyant. Hein.
0: Oui. Allez, un quart d'heure.
2: Mais c'est ça le festival. Oui. C'est ça les festivals.
0: Il faut bien qu'ils se préparent.
1: Attends, nous aussi on peut être bruyants. Hein. Nous aussi on peut mettre le merdier. Hein.
13: Ouais, on voit de la polka.
0: On va la musette. Casse la tienne, on va foutre le bordel.
1: Non mais oh.
2: Hey, two step musette. Allez. Le premier qui fait two step musette ici, le meilleur, il gagne un t-shirt là.
1: Un t-shirt.
2: Maintenant, voilà. Two step musette, on y va. C'est parti. Elle est où la musette? Vas-y, allez, balance allez. La musette, mon gars. Tout step. Tout step.
1: On fait gagner des t-shirts à un mec qui est torse poil pendant tout le festival.
0: Et il en a déjà gagné, finalement.
2: Ouais. Oui, en plus.
13: C'est beau, merci. Merci pour ta participation.
2: On rappelle que demain on revient à midi encore une fois.
1: Mais oui, absolument. Oui, absolument, on sera là.
2: En direct du site. Ouh là là, le Two Step Musette a amené des volontaires là. Je sens que
0: on a amené candidats.
2: Ils sont chauds, putain, ils sont chauds. Ça sent le baume du tigre jusqu'ici. Fil de.
1: Tu es hors de ma vue.
2: D'ailleurs, on en parlait ce matin, mais j'ai une proposition de merch pour les groupes, c'est de faire des baumes du tigre à l'effigie du groupe. Maintenant qu'on est vieux, on veut des genouillères. On veut des genouillères floquées.
13: Des déambulateurs.
1: Des rhumatismes.
2: Oui. Exactement, des attelles pour
13: des
2: le genou.
13: Des béquilles.
2: Oui, on veut tout ça avec
1: des béquilles,
2: on
1: en prend des fois, mais pas tout à fait les mêmes.
2: Oui.
13: Ça sera dans une heure.
0: Bon, l'émission jeunesse, quoi. Et je me permets, je suis la plus jeune.
1: Mais t'as raison.
2: C'est vrai que t'es encore la plus jeune.
0: Mais ouais, je suis toujours le bébé. Bah,
2: voilà.
0: Ouais, je suis contente.
2: Voilà.
0: Ouais, mais bon, avec Boris, ça va, on a 3 ans d'écart, on est des bébés, nous, tu vois.
2: Ça marche. Ça fonctionne. C'est toujours toi, t'as gagné.
0: Allez.
13: Merde. Voilà.
2: Donc, on en parle, donc, du baume du tigre à l'effigie des groupes. Pour tous ceux qui veulent voir si les groupes ont prévu ça, vous pouvez aller sur le merch qui est juste en face de nous, entre le dinosaure et le rhinocéros.
1: Peut-être qu'il y en a qui ont eu l'idée, hein. Peut-être qu'il y en a qui ont eu l'idée.
2: C'est pour ça que je vais aller voir ça. Ah, je vais aller voir ça.
1: Là, on sait pas, là.
2: Et comme on le dit souvent sur Radio Éphémère dans notre émission avec Grognon, la musique aujourd'hui se consomme différemment. Alors n'hésitez pas à aller acheter du merch, parce que c'est vrai qu'on n'achète plus le disque compact pour les vieux. On achète un peu moins la cassette audio,
0: non,
2: certes.
0: Non, tu peux plus le mettre dans la voiture.
2: Ça ne fonctionne plus. Mais par contre, tu peux aller acheter du merch et soutenir le groupe local qui est ton préféré, que ce soit les Bimorphs, les Eiga, les Lafayette ou même Cold Stress, parce que tu rêves de les voir depuis 10 ans. C'est maintenant, c'est sur les merch qui sont là. Allez soutenir les groupes que vous aimez. C'est comme ça que ça fonctionne maintenant. La musique, ça se consomme comme ça.
13: Et les assos aussi.
2: Et les assos, oui. Bien sûr, avec l'Extreme Fest, avec son merch, avec le stand Pollux, où vous pouvez, je suppose, aller mettre une pièce pour tourner une roue, comme il y a eu récemment, etc. Et la tombola de Babache. La tombola de Babache qui doit être en cours dès à présent sur le stand Pollux. Babache qu'on recevra donc samedi pour en parler avec lui, pour gagner une guitare, les gars. Made by Babache, rien que pour ça, ça vaut tout l'or du monde. Babache que vous pourrez retrouver sur l'Extreme Market avec ses guitares, qui est un luthier.
1: Voilà.
2: C'était pas dans le nom.
1: SBK Guitare.
2: Exactement.
1: Qui est tous les ans sur l'Extreme Fest. Et tous les ans, il fait gagner, au moyen d'une tombola, justement, une de ses œuvres.
13: Une guitare unique.
1: Ouais, exactement. Oui. Et effectivement, c'est un modèle, comme tu dis, unique, qui a, je pense, bon, est-ce qu'il faut l'accrocher ensuite dans son salon? Faut peut-être en jouer un peu.
13: Bah, oui, si tu sais jouer,
3: on en prend soin, quoi.
1: Oui, c'est ça.
0: Mais quand tu joues pas, tu l'as fini dans ton salon.
11: C'est vrai.
2: Ou
11: coules,
2: alors
11: tu coules dans la résine là et vas-y.
2: Ou alors
11: bon.
2: Tu fais le plus beau cadeau d'anniversaire à ton meilleur pote qui est musicien et qui n'attendait que ça depuis 13 éditions que de gagner de la guitare de Babache.
11: Alors il savait jouer que Jeux Interdits hein, mais
13: quand c'est pas Stairway to Heaven.
11: Oui, bah et après tout, peut-être que Stairway to Heaven avec une guitare de Babache, franchement,
0: ça passe mieux.
11: Voilà.
2: Et donc appel aux candidatures, le premier qui viendra nous jouer Extreme More Than Word, guitare et chant, je l'épouse dans le bol samedi à 19h30.
13: Mais t'es pas déjà marié trois fois toi?
2: Si, d'ailleurs j'ai peut-être divorcé, mais ça c'est une autre histoire, on en parlera plus tard. Oui, il s'en passe ici des choses sur l'Extreme Fest. Et comme on le dit chaque année, c'est 3 jours avec 3000 anecdotes exponentielles, 3000 à raconter et à se raconter. N'hésitez pas à vivre ça au maximum et profitez de tout ce qui s'offre à vous parce que c'est 3 jours de bulles d'air, 3 jours d'oxygène dont il faut profiter parce qu'après, ça nous manque.
10: Et oui.
2: Oui.
13: Bah t'es obligé d'attendre un an.
2: Ouais.
13: Un an.
11: Et on va chouiner un an.
2: Un an.
13: C'est terrible.
2: Dans 10 minutes, l'émission se termine. Je rappelle qu'on revient demain à midi et qu'on aura encore plein de choses à faire gagner. Mais est-ce qu'on peut rappeler l'affiche peut-être pour ceux qui n'ont pas suivi le début de l'émission?
0: Bien sûr, nous démarrons à 14h30 avec Bimorph à l'Estafette, suivi sur la Family Stage de Lafayette à 15h10.
14: Oui, il y aura Eiga du coup sur l'Estafette à 15h50 du coup, suivi de Rêve Noir, sur la Family Stage.
2: On va retrouver après à 17h35 Grand Maz Achise sur l'Estafette et toujours ça s'enchaîne avec la Family Stage. Et ça joue l'alternance un peu comme le gouvernement. À 18h30 Diznuts, ça s'enchaîne avec la Cage à 19h15. Ne ratez pas ça pour ceux qui ont entendu parler de ce fameux Circle Pit autour de la Cage. C'est à ce moment-là que ça se joue, hein, les gars. Et là, il va falloir partir dans le Circle Pit et dans l'élan pour rejoindre l'Estafette.
13: Et oui, pour aller voir Brat, bien sûr, à 19h45 du coup, et en suivant, Deal Trip à 20h40, super, bisous, et on terminera du coup avec Cold Stress et Rise of the North Star.
0: Sur la Family Stage, ouais. À 23h.
13: Pour bien finir la journée,
2: voilà.
13: Avant
2: le milkshake.
13: Avant d'aller danser.
2: Eh oui, parce qu'on va pouvoir aller onduler comme des jeunes jouvencelles à la boum de Marion Besnier en 3ème B grâce à Yugito qui va nous délivrer son reggaeton et autres morceaux hispanisants.
10: Oh là là, oui.
2: Oui, pour.
10: Ça va chalouper, hein.
2: Ah bah ça va chakirer.
10: Ah ouais,
2: on
10: ouais.
2: Dit ensuite.
10: Yolé, yolé, yolé. Yolé, yolé, yolé.
2: J'attends de te voir onduler. En vrai, tu sais, le truc là où elle fait la chenille sur la table, là, comme ça, bam, ça c'est incroyable, incroyable.
11: Tu me traites de verre à soie, c'est ça?
2: C'est un peu
11: ouais,
2: ça.
11: Super.
2: C'est un peu ça.
11: Je croyais qu'on n'avait dit pas le physique.
2: Aussi rare que précieux, mon cher.
11: Oui,
2: c'est aussi rare que précieux.
13: C'est quoi notre soie?
11: Oui. On les ébouillante, les verres à soie, hein? Voilà.
2: Prenez une chance, mes amis. Et tout le monde a du merch à la main, ça fait plaisir à voir. Il y a des petits sacs, des petits tote bags là.
0: Ça fait plaisir, ça.
11: Ah, ça fait plaisir.
2: Oui.
11: Aïe, petites chaussures, petites chaussettes. Aïe, allez, c'est beau là, vas-y. Petite sacoche, Rise of the North Star là, allez.
2: Et je vois aussi des paillettes parce que si vous voulez soutenir une association ultra locale et qui a besoin de votre soutien, vous pouvez aller au stand des Bloody Patchol et pour à prix libre, vous pouvez aller vous faire pailleter la tronche. Ça leur permet à elles de faire leur tournée et leur tournoi sur vos deniers grâce à votre soutien parce que c'est aussi ça, la culture, le sport et l'associatif. C'est par là que ça passe également.
0: Pour ceux qui n'auraient pas la rêve, c'est du roller derby.
13: Oui, pardon.
2: C'est du roller derby, c'est vrai, j'ai pas.
0: Ah voilà. Ce n'est pas du tennis de table.
2: Vous avez qu'à être là les années précédentes.
0: Vous avez qu'à connaître en vrai.
2: C'est vrai, tout voilà.
13: Dire, là. Venez, ça va être plus facile.
2: Bah ouais, en plus là, bon, allez, aujourd'hui tu travailles, demain soir tu me dis pas, t'es pas dispo. Au pire, tu viens samedi.
0: Non mais au pire, demain tu travailles, ben t'y vas pas.
2: Voilà.
1: Ah oui, ça c'est bien ça.
2: T'es malade.
1: Ça, allô chef, oui je vous entends pas bien, je peux pas venir.
0: On capte pas le garic. Désolé.
2: En plus si t'as honte de venir parce que t'es pas passé chez le coiffeur, tu peux venir chez le coiffeur, il y en a un ici directement. Oui,
1: allô chef. Ouais. J'entends pas là. Je peux pas venir.
0: Ah non.
2: Paye ton télétravail.
0: Non, il y a tout ici. Ici, tu peux manger, boire, te faire coiffer, tu peux t'habiller, tu peux te faire tatouer, t'as des bijoux, non, et t'as de la musique, non, mais t'as besoin d'être nulle part ailleurs qu'ici.
2: Et en plus, tu peux venir les mains dans les poches parce que si tu te rends à la banque cashless, tu remplis ton bracelet avec ton cashless et tu peux juste venir.

0: points. Et Luke Keller nous a quitté du coup samedi dernier, des suites d'un cancer qui a duré quasiment 2 ans. Et c'était quelqu'un d'exceptionnel, c'était un de mes héros à moi. Et du coup, je vais honorer sa mémoire pendant tout le festival avec un t-shirt différent. Celui-ci, c'est celui de la tournée des 25 ans que j'avais attrapé à Grosse Rock en 2011. Et voilà.
1: Et il est impeccable puisque, comme d'habitude, Grognon prend soin de ses t-shirts autant nous de nos coiffures, n'est-ce pas, Drumilly?
2: N'est-ce pas?
3: Ça tombe bien, elle est coiffeuse.
4: Et voilà, on commence à balancer à nouveau la vie privée des gens.
2: Ma vie privée.
4: Eh ben dis donc.
2: Je connais des gens moi ici.
4: Oui.
5: Et j'ai du réseau. Contrairement à d'autres.
0: Alors, ouais, pas tout le temps.
4: Voilà, c'est ça. Comment ça, ça capte pas ici? Nous sommes dans une cuvette.
1: Eh ben, à défaut d'avoir du réseau, elle a des ciseaux, donc méfiez-vous les gars, d'accord?
4: Ok.
1: Mais oui, il y aura des hommages à Sikov, bien sûr, groupe mythique qu'on avait reçu ici, donc sur l'Extreme Fest, quelques fois en effet, et ça a touché beaucoup de gens. Merci pour ton hommage avec ce un jour un tiche un peu spécifique que vous pourrez venir admirer depuis le plateau radio. On est là, regardez, je lève la main.
2: Coucou.
1: Il y a plein de gens et apparemment les balances sont terminées à peu près.
0: J'ai l'impression.
1: On a eu droit au bassiste des enfers.
4: On a entendu le violoncelle de Bimorph. Voilà, on était sur du line check. Oui. Mais il nous reste 5 minutes d'émission. Moi, je sais pas. Est-ce qu'on va s'entendre jusqu'à la fin de l'émission? Ou alors justement, est-ce qu'on profite de se passer un petit morceau de Bimorph et puis on se dit au revoir?
1: Eh ben écoute,
4: ça vous
1: dit? C'est une belle idée.
4: Allez. J'ai ça sous la main, on se retrouve juste après pour se faire un petit coucou et se dire au revoir, à demain.
1: Allez, parfait.
4: Allez.

0: On vous en dévoile pas trop parce que sinon bah, ce serait justement ce serait pas juste puisque Bimor va passer dans quelques minutes.
1: Spoiler alert.
0: Spoiler alert.
2: Petite demi-heure d'attente et après ça part Martine.
0: Exactement. Donc voilà, on coupe le morceau avant la fin. C'est pas bien, normalement il faut pas.
1: Hein. Ne faites jamais ça chez vous.
2: Dans ma voiture.
0: C'est mal, oui.
2: Ah,
0: oui.
2: Ça rend zinzin.
0: Exactement.
2: Après, il a
3: coupé.
0: Donc, on a 30 secondes pour se faire un petit bisou. Et, pour

0: se dire à demain.
1: À demain, on se retrouve du coup à midi.
2: À partir de midi, oui, voilà. pour toujours plein d'infos, plein d'interviews, plein de lots à gagner, plein de gens qui passent et qui font n'importe quoi.
1: Et plein de sourires.
2: Et oui, c'est qui est incroyable.
1: Ouais, Dieu merci.
2: Oh oui. Eh ben merci, merci pour ce début de festival qui commence très très très bien et hâte d'être à demain.
3: Yes. Profitez bien de votre journée.
0: À demain.
1: Journée,
0: et
1: à demain.
0: Bisous. Midi.
1: Et bisous.
0: À demain.

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1: 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En cette semaine de reprise pour les émissions Dig Dig Diggers, ce sont deux disques sortis en novembre 2024 et produits sous le soleil breton que la Terra Rock soutient. Incoming Blaze par Clavier.

Bulle et Echo da Bahia de Thiago Caetano sont les deux albums découvertes de la semaine. À la carte blanche, elle est donnée à Max de RCV à Lille, dont les oreilles se sont arrêtées sur le projet de la Sicilienne Gera Bartolone. Mais tout d'abord, c'est le rock garage du groupe rennais Clavicule que nous allons entendre. Après leur disque Full of Joy sorti il y a 4 ans, le groupe affirme aujourd'hui une maîtrise de leur musique avec l'album Incoming Blade, découverte Ferrarock de la semaine, présenté par Yann de Canal B.

0: bonjour à vous trois, Blanche, Camille et Marius.
1: Bonjour.
2: Bonjour.
0: Content de vous recevoir pour ce nouveau disque, le troisième Incoming Blaze, la fournaise qui arrive. Le sens en français, vous l'aviez avant de le trouver en anglais ?
1: Pas sûr.
3: Même pas tant.
1: Non, pas tant.
3: On voulait avoir un peu cette idée-là de choses un peu menaçantes qui arrivent, mais on voulait surtout un nom qui claque un peu, quoi.
1: C'est parti de la pochette, en fait, surtout, qui nous a inspiré sur le nom.
0: C'est une illustration, cette pochette, sur l'album. Oui. Vous l'avez fait faire par quelqu'un et non pas par une intelligence artificielle, j'espère.
3: Bien sûr. C'est un studio qui s'appelle Vade Retro Studio. Et ils font plein de trucs pour plein de groupes, plein de festivals de rock. Enfin, ils ont un petit Instagram bien fourni sur lequel tout le monde peut aller voir ce qu'ils font et c'est trop bien.
0: Vous avez proposé Garage is Dead il n'y a pas si longtemps que ça quand même.
1: 2020.
0: Full of Joy. On pensait voir un petit peu de lumière, mais c'était un peu ironique comme titre.
3: Exactement.
0: Là, on annonce la couleur directement, alors on fait plus en blanc. Et ça, c'est quoi votre alternative au suicide collectif, en fait, de faire de la musique?
3: Certainement un peu, ouais. C'est un moment où on a envie de libérer un peu toutes nos énergies. Et je pense que le faire dans la musique, c'est super bien, c'est exutoire, ça permet de transmettre un message, ça permet de partager des choses avec des gens. Donc garder un peu espoir quand même derrière, malgré tout.
0: Le nouveau clavicule a une nouvelle musicienne dans ses rangs, et c'est Blanche. Le morceau qu'on va écouter, je ne sais pas s'il est, elle a été composée par vous quatre, parce que c'est quatre personnes, clavicule, conjointement. C'est quoi ce titre, All These Boys? Il y en avait marre d'être que entre garçons comme ça?
1: Ça peut être perçu comme ça. De base, c'est le seul morceau où moi j'ai écrit les paroles qui parle plutôt d'harcèlement scolaire, de collège surtout en fait, de choses vécues sûrement par plein de personnes.
0: On vous retrouve juste après pour continuer à parler de ce nouvel album Incoming Blaze. Il est sorti le 22 novembre sur le CEP et Vlad, collaboration Renault parisienne.

0: morceaux qui se développent. J'ai pas senti vraiment le fait que c'était une structure des plus traditionnelles, en fait.
1: Il y a quand même couplets, refrains, etc. Mais comme dans pas mal de morceaux qu'on a fait, on essaye d'ajouter des ponts, des trucs comme ça, histoire de faire des morceaux un petit peu plus fournis, je dirais. Et peut-être du coup un peu moins radiophonique. Mais...
0: Il sort également en vinyle, l'album de Clavicule.
1: Oui.
0: Marius, tu réponds avec un sourire comme ça, c'était nécessaire pour toi?
1: Bah, en fait, on a toujours voulu sortir des vinyles. Déjà sur les premiers albums, parce que notre ancien bassiste était disquaire, donc c'était un petit peu logique, quoi. Et en fait, on se rend compte que les vinyles, c'est ce que les gens achètent le plus, et c'est un bel objet. Je pense qu'on aime tous et toutes les vinyles dans le groupe. On a tous et toutes une platine, enfin voilà. Donc c'est important. Et puis avoir la pochette en grand, c'est quand même chouette, quoi. C'est joli. Ça pollue beaucoup, par contre, mais...
0: Est-ce que ça pollue plus que d'être hébergé en permanence sur Spotify, Deezer et Bandcamp et toutes les plateformes?
1: Faire de la musique, ça pollue, de toute façon, malheureusement.
0: Ouais. Bon, vous la faites où, la musique de Clavicule?
2: Alors,
3: l'album, on l'a enregistré au Cocoon, c'est à Verne-sur-Selle, donc juste à côté de Rennes. Et sinon, bah, quand on répète, on essaie de répéter dans le coin, parce que l'idée, c'est aussi de pouvoir aller en répète sans aller trop loin. Et on a répété dans pas mal d'endroits pour cet album-là. Enfin, il a été composé dans pas mal d'endroits. On a répété pas mal à l'Antipode, au Jardin Moderne, à domicile aussi, quand on pouvait, puisqu'on a eu une méthode de composition un peu différente des deux premiers albums, parce qu'on a pas mal fait de maquettage en fait sur ordinateur, qu'on n'avait jamais fait avant. Et du coup, c'était très cool de bosser comme ça. Ça nous a permis un peu d'autres choses, quoi.
0: Parce qu'auparavant, vous faisiez vraiment uniquement en répète la création des morceaux?
3: Ouais, enfin, on venait avec des idées déjà un peu préparées, mais on les bossait pas du tout sur ordi avant, et c'était vraiment du full instru direct. Et là, ça a un peu changé. C'est chouette, quoi. C'est vraiment une autre méthode de créer, enfin une autre méthode de création, quoi.
0: Blanche, comment toi tu arrives dans ce groupe qui existe déjà avant que toi tu y participes?
4: Bah moi, je suis un peu arrivée parce qu'ils m'ont contacté parce qu'ils cherchaient quelqu'un pour remplacer Yon à la basse, et ils cherchaient une fille. Du coup, on a fait un essai et ça s'est bien passé. Du coup, bah en fait, la composition du troisième album était déjà lancée, donc en fait, je suis arrivée en plein pendant la compo. Enfin, fallait tout de suite composer un album, quoi. On a très vite dû travailler sur les nouveaux morceaux. Ouais, je suis arrivée en pleine compo, quoi.
0: Est-ce que le reste du groupe t'a dit, bon, là, on est parti sur ce son de basse-là, cette façon de ligne de basse, ou t'as été complètement libre de faire ce que tu voulais?
4: Ah, bah, après, on a vraiment parlé de son de manière collective, mais c'est vraiment arrivé ensuite. Là, la compo, il n'était pas question de son pour le moment. Donc on n'a pas vraiment parlé d'esthétisme, en fait, avant la compo. Il y avait vraiment une urgence de composer des morceaux, de travailler sur le fond et la forme plutôt que sur le mix, quoi. Donc après, ça s'est fait en studio, et pour le mix après. On avait des idées qui venaient aussi par rapport à des ambiances et des influences qui différaient selon les morceaux. Et du coup, je pense que ça s'est fait un peu naturellement aussi sur l'image, l'esthétisme des morceaux, en fait, au cas par cas, quoi.
0: Sur les morceaux, j'ai l'impression qu'il y avait peut-être un côté plus urgent sur le premier album. Sur le deuxième, il y avait des morceaux qui prenaient vraiment leur temps, qui duraient jusqu'à des 7 minutes. Et là, tout est un petit peu sur un format 4 minutes 30, 5 minutes, où là, vous avez vraiment trouvé votre énergie idéale aussi?
1: En fait, ça s'est fait sans trop y réfléchir, mine de rien. Comme tu dis, le premier album, c'était plus garage, plus urgent, plus adolescent aussi. Et sur le deuxième...
3: Et ça a été enregistré en live aussi.
1: Oui.
3: Du coup, ça donne vraiment un truc très différent dans le
1: c'est
3: son.
1: C'est ça.
0: Et... D'accord, donc un procédé différent à chaque album, en fait.
1: Quasiment, ouais. En fait. Sur le deuxième, on s'est dit, bah voilà, on aimerait bien faire instrument par instrument, histoire de pousser la production, le mix, etc. Et sur le troisième... Sur le troisième, y a eu l'arrivée de Blanche qui a fait qu'aussi on a eu d'autres influences dans le groupe, parce qu'en fait on a des influences assez diverses en fonction de chaque membre du projet. On écoute vraiment pas la même chose, et du coup le but est de trouver un truc qui ressemble à tout le monde. Et des fois c'est pas évident, mais j'ai l'impression qu'on a réussi là sur cet album à faire des trucs où tout le monde s'y retrouve, quoi, plus ou moins.
0: Le titre que j'ai choisi, tiens, c'est Scum Manifesto, parce que forcément je me suis dit étonnant de choisir ce titre là en référence à, vous allez le dire mieux que moi, mais à Valérie Solanas, il me semble, et puis à ce qui est arrivé à Andy Warhol dans les années 1970. Qui est venu avec cette idée de chanson?
4: C'est Alexis.
3: Ouais, c'était Alexis. Alors c'était pas forcément, c'est une référence, je pense, indirecte. Tu parles du petit essai.
0: Society for Cutting Up Men, en fait.
3: Ouais, c'est ça.
0: Qui voulait.
1: Il y a quand même une référence à ça.
3: Il y a une référence à ça, effectivement, mais ça essaie de se détacher un peu et de prendre aussi, du coup, voilà, le truc dans sa globalité. Mais effectivement, il y a le thème, la thématique du patriarcat qui est forcément ancrée dans ce morceau aussi.
0: C'est une chanson véritablement féministe.
3: Alliée au féminisme, parce que du coup, effectivement, nous, les gars du groupe, on se dit plus alliés que féministes, mais ouais, c'est ça, globalement.

0: clavicule à l'instant sur le nouvel album, le troisième Incoming Blaze, disponible sur le Seb Records et Vlad depuis le 22 novembre. Un troisième album proposé donc par Blanche à la basse, Camille à la guitare et Marius chant et guitare, qui va forcément avoir une vie en live. Vous l'avez déjà joué un petit peu tous les quatre ensemble, ce nouvel album?
1: Ouais, carrément, on l'a joué parce qu'il fallait crash test les morceaux, comme on dit, il fallait les tester devant le public, puis trouver nos marques dessus aussi. Moi, je trouve ça cool, du coup, quand tu demandais à Blanche de raconter un peu son arrivée, c'est que Blanche, elle a vraiment mis sa patte dans ses morceaux, ce qu'il n'y a pas dans les autres, et du coup, c'est aussi une façon de t'inclure, Blanche, au projet, et c'est important aussi de jouer quelque chose qui nous ressemble à tous les quatre. Donc ouais, on a carrément joué ça en live et c'est trop bien. On a hâte du coup de pouvoir officialiser le truc avec la sortie de l'album qui vient de se passer il y a quelques jours là.
0: Le CEP Records, label parisien, comment elle est née cette rencontre entre le label et puis le groupe?
2: On est chez le CEP Records depuis Full of Joy, depuis le deuxième album. Comment c'est né? Tu te rappelles toi ou pas?
1: C'était avec notre ancienne tourneuse qui avait négocié ça avec le CEP et Attends Rêver du Roi, du coup sur Full of Joy.
2: Ah oui, oui, oui.
1: Et en fait, on est resté avec le CEP parce que ça avait très bien fonctionné sur ce deuxième album. On n'est pas retourné avec Attends Rêver du Roi parce que du coup, il y avait Vlad qui était sur la production de l'album, donc c'est eux qui ont tout financé notre travail. Et on les remercie.
2: Faut pas oublier que c'est de plus en plus compliqué de faire des coprods entre plein de labels,
1: c'est ça, ouais.
2: Parce qu'ils ont tous des façons différentes de bosser, ce qui est normal. Et nous, la problématique à chaque fois qu'on fait un album, c'est comment le financer, parce que ça coûte cher de faire un album, toujours. Et donc, ces labels, c'est que ça soit Vlad qui a produit l'album, donc qui est un acteur majeur de cet album-là, et le CEP Records, c'est des bons alliés, quoi, sur une création d'album, c'est très important, parce que on a été en autoprod, plus ou moins en autoprod sur les deux premiers albums. Et en vrai, faut pas oublier que c'est très galère.
0: Clavicule fait presque figure d'ancêtre maintenant, d'une certaine scène rock française en fait. Vous avez toujours, j'imagine, de bons contacts avec d'autres groupes sur le plan national. Est-ce que ça vous aide à aller jouer ailleurs, ça? Est-ce que vous les construisez comme ça, les tournées, ou c'est justement vos tourneurs qui se débrouillent de ça et vous leur laissez complètement le champ libre?
2: Un petit peu les deux. Je pense que trouver des dates, c'est le fruit du travail du tourneur et nous de nos contacts, etc. Comme tu disais, que ça soit des contacts d'asso, des contacts de groupes qu'on connaît, qu'on a pu croiser, etc. Et puis même avec nos différents autres projets, forcément. Du coup, ça peut permettre de, par exemple, le tourneur va trouver une grosse date et le but c'est d'avoir une tournée autour. Et donc du coup, la réalité, ça va être de trouver deux dates sur la route pour financer l'essence, les péages, etc. Nous être salariés sur la date trouvée par le tourneur. Ce qui permet d'avoir une espèce d'équilibre entre tout et encore une fois de pas sortir trop tôt de notre poche.
0: Vous êtes sur plusieurs tableaux en même temps, finalement.
1: Ouais, ce qui est cool aussi, parce que ça nous permet de jouer dans toutes sortes de salles différentes. On joue dans des bars, on joue dans des smacks, on joue dans des festivals. Enfin, c'est hyper cool de garder le contact avec le public comme ça, de différentes manières.
0: Et avec la réalité. Parce que c'est vrai que peut-être des groupes qui sont limités à juste jouer dans des smacks, sont toujours confrontés à un accueil toujours fantastique, sans doute.
1: C'est vrai. Non, on est bien dans l'économie de la bidouille.
0: On va terminer cette discussion avec vous trois de Clavicule, avec ce morceau In Decline. Est-ce qu'il y a vraiment un peu d'espoir quand même qui ressort dans les paroles des chansons de l'album de Clavicule, où tout est vraiment sur le même tableau assez effrayant?
1: Globalement, dans les paroles, c'est un petit peu dur, mais on trouve la petite touche de bonheur dans la musique. On essaie de contrebalancer un peu avec des morceaux plus pop, des trucs un peu plus joyeux musicalement, vraiment purement musicalement parlant, quoi.
0: Merci à vous trois, Blanche, Marius, Camille. Longue vie à Clavicule, évidemment.
1: Merci à toi.
3: Merci.

Après Born Idiot et Niterói, le Rennais installé à Paris, Thiago Caetano, œuvre désormais sous son propre nom pour sortir le disque Echo da Bahia. Des sonorités de la musique populaire brésilienne, oui, mais sans oublier ses références d'indie pop. Et c'est Guirec de Radioactive à Saint-Brieuc qui nous en parle.

0: Chers auditeurs, auditrices des radios Ferrarock, toute cette semaine vous avez pu découvrir Echo d'Abaya, le premier album de Thiago Caetano, paru chez Yotanka Records. Avec nous au téléphone, Thiago Caetano, bonjour.
1: Salut.
0: Bonjour et bravo pour ce nouvel album.
1: Merci beaucoup.
0: Echo d'Abaya, c'est un album qui rend hommage aux musiques brésiliennes. Toi Thiago, tu es originaire de Rennes, t'es maintenant basé à Paris, mais ce premier album, il a bien été composé en Bretagne, sur un littoral peut-être un peu moins chaud et ensoleillé que Rio de Janeiro.
1: Exactement, il a été composé à Pleudensurance, à côté de Dinan.
0: Chez tes grands-parents.
1: C'est ça, exactement, dans une maison en bretonne, en pierre.
0: Echo d'Abaya, cet album, c'est aussi et surtout un hommage à tes origines brésiliennes et portugaises, c'est ça?
1: Oui, exactement. Ma mère est brésilienne, du coup, elle est de Rio, et mon père est portugais, donc j'ai voulu rendre hommage surtout à la musique populaire brésilienne.
0: Il y a beaucoup d'influences dans cet album, tu parles de la musique populaire brésilienne. Il y a parfois des rythmiques de samba classique, il y a aussi des guitares très, très brésiliennes, mais il y a toujours ce truc qui te lie à toi aussi en tant que musicien breton, j'ai envie de dire, cette sonorité indie pop aussi à la Beach Fossils.
1: Oui, carrément, bah évidemment, j'avais vraiment envie de faire quelque chose de moderne et qui était aussi, où il y avait aussi des références de ma jeunesse, de quand j'étais à Rennes, où j'écoutais beaucoup de Beach Fossils, des artistes de Capture Tracks, le label américain, et forcément il y a des sonorités indées qui en ressortent, et puis j'avais pas envie de faire du trad, je me voyais mal faire du trad, hein. Et je suis quand même resté dans la veine de ce que je savais faire, on va dire.
0: Et alors quand t'étais chez tes grands-parents dans cette vieille maison en pierre bretonne et que tu composais un album en hommage au Brésil, à quoi tu pensais, qu'est-ce que tu voulais dire dans cet album?
1: En fait, j'ai composé cet album avec Sacha, son nom d'artiste La Blue, et on avait une image en tête que je lui avais montré. C'est une image d'une vue qui a à Niterói, qui est la ville où habite ma grand-mère, et c'est un endroit qui s'appelle le parc da Cidade. Et en fait, de Niterói, tu peux voir Rio au loin, et t'as une baie qui sépare Niterói et Rio, et donc c'est un point de vue qui est magnifique. Moi, j'y vais depuis que je suis enfant. Et ça s'appelle le parc da Cidade, du coup. Et je disais à Sacha, il faut qu'on imagine que la musique puisse résonner dans une baie. Je lui avais dit ça à un moment, parce qu'on cherchait une DA précise, et je lui disais des choses qui m'inspiraient. Et c'est pour ça que j'ai appelé Echo d'Abaï. Et il y a ce truc, il y a vraiment cette image dont on a parlé pendant tout le processus de création de l'album.
0: Et d'ailleurs, pour ceux qui te suivent depuis le début, t'as eu un premier nom d'artiste pour la musique brésilienne comme ça, c'était Niterói, justement.
1: Exactement, tu l'as bien dit avec le petit accent, c'est parfait. Et ouais, j'avais un projet qui s'appelait Niterói, et on va dire le prémisse de tout ça, quoi. C'était un petit peu le petit frère de mon projet actuel, Thiago Caetano.
0: Puisqu'on peut le dire aussi, avant toi, et toujours d'ailleurs, t'étais dans la formation Born Idiot, et après il y a eu Niterói.
1: Ouais, c'est exactement ça mon parcours. J'ai fait Born Idiot, puis après, en parallèle de Born Idiot, j'ai fait Niterói, qui était un projet de musique brésilienne, un peu plus indie pop, encore plus.
0: D'accord. Et Thiago Caetano, Caetano, c'est ton nom de famille?
1: Caetano, c'est le nom de famille de ma mère.
0: Tu parlais de cette photo qui vous a aidé, toi, Sacha La Blue, à réaliser cet album. Quel est le morceau qui représente le mieux cette baie, cette photo?
1: Moi, je dirais Flor do Pachi, le premier morceau de l'album, peut-être, parce qu'il introduit quand même une certaine sonorité, et harmoniquement, il incarne aussi pas mal la musique brésilienne, mais je dirais sinon le single So Quero Viver.
0: Eh ben, on a commencé la présentation par Flor do Pachi, le premier morceau de Echo d'Abaya dont on parle avec toi, Thiago. On va écouter donc le deuxième morceau de cet album, le single So Quero Viver. Ça va l'accent ou...
1: So Quero, mais c'est pas grave, so t'inquiète. Franchement, c'est très bien déjà.

0: Vous écoutiez Soquiero Viver par Thiago Caetano, qui est avec nous au téléphone pour nous présenter son nouvel album Echo da Baia, paru chez Yotanka. On a écouté les deux premiers morceaux de l'album et on s'imagine bien l'image dont tu parlais tout à l'heure et qui vous a guidé à la réalisation de cet album. Cette image, c'est la vue de Rio depuis le parc da Cidade, à Niterói, et cette baie qui sépare les deux villes. Thiago, tu as baigné dans la culture et les musiques portugaises et brésiliennes via tes parents, mais est-ce que ça a quand même été difficile pour toi de la jouer, cette musique?
1: Oui, j'ai appris la musique brésilienne. C'est un moment déjà que je fais de la bossa nova, de la samba, du choro, et un peu de fora d'ailleurs. C'est des musiques traditionnelles brésiliennes que j'ai appris un petit peu avec le temps, mais non, le plus dur pour moi, ça a été le processus d'écriture, on va dire.
0: Ouais.
1: Je l'ai toujours parlé, le portugais, je l'entends depuis que je suis enfant, mais j'ai vraiment commencé à l'écrire quand j'ai eu 18 ans. Qui m'a permis de l'améliorer. C'est toujours un exercice, c'est un vrai exercice. Même en français, hein, je pense que je galérerais. J'aime beaucoup écrire, mais le moment le plus compliqué selon moi. Écrire des paroles, écrire quelque chose qui a un sens avec la composition, essayer de trouver une cohérence entre tout. Mais c'est plutôt dans l'écriture que je trouve que c'est pas évident, forcément, quand tu composes un album.
0: Qu'est-ce qui résonnait à la maison, chez toi, quand t'étais gosse ou?
1: Beaucoup de samba, justement. Ouais. Ma mère écoutait très souvent. En fait, ma mère, elle garde des enfants, et du coup, elle met beaucoup de musique brésilienne, notamment de la samba. Parce que les enfants, ils aiment bien la samba, c'est rythmé, c'est joyeux, c'est des refrains assez festifs. Il y a beaucoup d'artistes brésiliens qui ont fait de la musique pour les enfants aussi, donc, beaucoup de samba. conçu pour les enfants. Et ma mère écoutait beaucoup d'MPB, bien sûr, Caetano Veloso, Gilberto Gil, Djavan, tous ces artistes, ces grands noms de la musique brésilienne.
0: J'ai l'impression que pour beaucoup de personnes qui ont des origines et des cultures différentes du pays qui l'ont vu grandir, il y a un peu ce besoin d'identité pour renouer avec ses origines. Toi, tu l'as senti un peu, ce truc-là?
1: Oui, carrément. Ouais, c'est complètement ça. Moi, depuis enfant, je me passionne quand même pour le Brésil. C'est un pays, quand j'allais là-bas, à chaque fois, je prenais une grosse claque. C'était le grand moment de ce que j'allais tous les 2-3 ans à peu près. Et c'était toujours un très grand moment pour moi de revoir ma famille, de voir des cousins, de faire des... C'était des voyages complètement fous, quoi. C'était surréel pour moi. Et quand j'ai eu 18 ans, ouais, il y a eu ce truc de, en fait, ok, t'aimes bien le Brésil, mais derrière, tu pourrais très bien en faire de la musique, l'apprendre, bien apprendre la langue, lire des livres, découvrir la culture plus en profondeur, etc. Et c'est ce qui m'est arrivé, en fait, j'ai eu un espèce de déclic. Ça fait maintenant 10 ans que j'apprends la musique brésilienne, et c'est quelque chose qui m'anime au quotidien et qui m'a permis aussi d'enrichir mes connaissances musicales, tout ça. C'est cool, c'est un trésor, en fait, pour moi.
0: Ouais.
1: Cette langue et le Brésil et le Portugal aussi, évidemment.
0: Est-ce que je suppose qu'il tourne à Rio de Janeiro via ta famille, cet album? Ils sont contents que tu sortes cet album Echo da Baia?
1: Carrément. Je reçois souvent des retours de ma grand-mère qui m'ont des messages, de mes oncles. Je bosse avec une attachée de presse au Brésil, donc c'est vrai que ça me permet un petit peu de développer le projet à distance, même si c'est pas forcément évident, étant donné que je suis pas présent physiquement. Donc. Mais c'est cool. J'ai beaucoup de retours, en tout cas, de la famille et des amis.
0: Et ben on l'embrasse très fort, ta famille de Rio, et puis on embrasse aussi tous les Brésiliens et Portugais qui nous écoutent en ce moment même sur leur radio.

0: Salvo, à l'instant, c'est un extrait de l'album Echo d'Abaya de Thiago Caetano. Il va y avoir des dates pour jouer cet album, je suppose, Thiago?
1: En mars, il y aura une date à Montreuil, mais je peux pas vous en dire plus encore.
0: On vous tiendra au courant alors sur toutes ces dates. Une tournée au Brésil, peut-être?
1: On est en train de voir ça. Voilà, je veux pas en dire plus non plus, ouais. je vais pas m'enflammer.
0: On a parlé de musique, on a parlé un peu de live. Maintenant, j'aimerais parler de visuel et de clip, parce que forcément, toi, tu nous parlais d'une photo qui t'a aidé à réaliser l'album. T'as aussi fait des super clips avec notamment Evan Luvel qui a clippé So Quiero Viver. Superbe artiste, je sais pas d'où il vient, mais j'arrête pas de voir son nom partout. Par exemple, il a réalisé un clip pour Brian's Magic Tears ou encore pour ton premier projet Born Idiot.
1: Oui, bah Evan, c'est un gars de Brest à la base.
0: Ok.
1: Donc un breton, voilà, un pur beurre comme toi et moi. Pas pur, moi c'est pas pur beurre, moi c'est beurre. Voilà. Mais Evan, c'est un breton et il habite dans le Pays Basque. Et oui, il a fait des clips pour Brian Magic Tears, pour Les Sneux, pour Born Idiot. Et moi, je l'ai découvert avec un clip qu'il avait fait pour Scopitone Cisco, qui vient du coin d'ailleurs.
0: Ouais, Saint-Brieuc.
1: Et donc, j'avais trouvé ça hyper beau. Et en fait, j'ai envoyé un message sur Instagram et il m'a dit « Ah, je vais au Brésil en janvier ». Il s'avère que moi aussi, j'allais au Brésil.
0: Incroyable.
1: On s'est retrouvé là-bas et on a fait un road trip dans le nord-est du Brésil, entre l'état de Rio Grande do Norte, et on est redescendu jusqu'à Salvador quasiment. Ouais. En fait non, on est carrément descendu jusqu'à Salvador, ouais. Je dis quasiment, mais ouais, on est redescendu jusqu'à Salvador de Bahia, donc on a fait un bon road trip avec une caméra Super 8 et des caméras modernes, enfin récentes, quoi. Et puis voilà, c'était une rencontre pendant un road trip, donc c'était cool.
0: Elle est incroyable cette histoire. Déjà, le fait de la coïncidence d'être au Brésil au même moment, alors que vous êtes tous les deux des Français, des Bretons français. Et surtout, bah, la collaboration, elle est évidente. Tu parles de la caméra Super 8, c'était la caméra pour illustrer justement ce road trip.
1: Bah oui, forcément. Puis moi, j'ai un attrait forcément pour les choses, pour le matériel vintage, pour les grains, que ce soit dans le son ou dans l'image. Donc ça me parlait. Et vu que ça parlait énormément à Evan aussi, qui adore le cinéma des années 60, 70, forcément ça matchait bien entre lui et moi.
0: On n'a pas parlé du studio où tu as enregistré cet album, c'est dans les Deux-Sèvres, près de New York, au studio Parafernalia, c'est ça?
1: Ouais, c'est exactement ça, le studio Parafernalia, qui a fermé ses portes d'ailleurs, malheureusement.
0: Ah ouais.
1: Il n'est plus ce studio, mais ouais, j'ai enregistré tout là-bas avec Jean-Anaël Obo, qui est un ingé son de Rennes, et La Blue. Et ça a été un moment très très chouette, puisque le studio était magnifique, pareil que du matériel vintage, des super synthés, des super guitares, c'était un best highlight de mes moments de l'année dernière. Une semaine là-bas, c'était incroyable, je crois.

0: je recommande aux éditeurs auditrices d'aller voir sur tes réseaux sociaux Thiago Caetano, d'aller voir cette petite vidéo qui nous plonge avec toi dans une journée au studio Parafernalia, où justement on voit un peu le contraste entre le fait que tu sois dans les Deux-Sèvres, même si les Deux-Sèvres c'est magnifique, mais qui le temps un peu pourri, et puis le fait que tu fasses une musique sur le Brésil. Je trouve ça génial.
1: Bah ouais, c'est un peu l'histoire de ma vie, ça. Enfin, depuis que j'ai 18 ans, quoi. Grandi à Rennes, il y a un truc. Mais c'est vrai qu'ils étaient. C'était en novembre, en fait, de l'année dernière qu'on a enregistré ça. Donc forcément, dans les Deux-Sèvres, en novembre, voilà, c'est pas la canicule, quoi. Donc, mais c'était cool. Et en fait, c'est cool ce contraste aussi. Moi, c'est vrai que ça m'apporte aussi. Je me vois mal, comme je te disais, j'ai pas envie de faire du trad, j'ai pas envie de faire du solaire. Les Brésiliens, ils font de la musique solaire parce que là-bas, il fait beau quasiment toute l'année. Enfin, notamment à Rio ou au Salvador. Mais j'aime bien, moi, en fait, cette idée de tu vois, maintenant que je suis à Paris, il fait tout le temps gris, en fait. Hein. Ouais. On me parlait du gris parisien, mais moi je pensais que c'était juste une expression parce que c'est une grande ville, mais en fait non, il y a vraiment du gris qui s'installe comme ça, et au début c'est toujours déstabilisant, mais franchement ça inspire autre chose, quoi. Donc c'est intéressant à prendre, je pense que c'est des points de vue de l'énergie que ça te transmet, c'est toujours super intéressant, en fait. Les météos, ces choses-là, enfin, tout est connecté de toute façon, je pense.
0: Et puis il y a un truc aussi dans la musique brésilienne et portugaise qui s'appelle la saudade, si je me trompe pas, qui est un peu cette nostalgie mélancolique qu'on pourrait retrouver dans le fait d'avoir un temps un peu pourrave et en même temps de s'imaginer quelque chose, d'un rêve ou de penser au Brésil. Il y a ce sentiment-là un peu.
1: Oui, bien sûr. Déjà le fait d'avoir grandi en France, moi, et d'avoir, par exemple, d'avoir de la famille au Brésil et d'avoir des souvenirs là-bas, évidemment, c'est quelque chose très en lien avec ce mot que les Français aiment beaucoup, la saudade.
0: Ouais. Et, ah oui, déjà, prononcer en portugais, c'est déjà un peu plus beau.
1: Non, mais t'inquiète.
0: C'est vrai, les Français en parlent un peu trop. Enfin, c'est vrai que c'est très lié. Non,
1: ils en parlent pas trop, parce que moi, je trouve que c'est un mot qui est très poétique, et je trouve ça cool que les Français soulignent que ce mot-là. Après, je dis les Français, mais je pense que les étrangers, parce que c'est un mot qui n'existe que dans les pays lusophones, et je trouve ça cool que les gens y relèvent ce mot-là, parce que c'est un mot qui parle à tout le monde. Finalement, on a tous ça se rapproche de la nostalgie, mais sauf que là-bas, il y a avec un petit supplément d'âme de c'est de la nostalgie très positive, en fait, la saudade. C'est un mot qui est ancré au quotidien aussi au Brésil, hein. Les gens, ils se disent tout le temps qu'ils ont la saudade de l'autre, mais ouais, c'est quand t'habites à Paris, c'est sûr que des fois, bon, tu t'imagines en tongs et sur des belles plages brésiliennes, c'est sûr.
0: Merci Thiago Caetano pour ces réponses. Si quand même toi qui es maintenant expatrié à Paris, est-ce que t'as des dédicaces à faire? Tu sais qu'il y a Canal B en Radio Ferrarock, il y a Radioactive d'où je parle à Saint-Brieuc, il y a Fréquence Mutine à Brest. Est-ce que t'as des dédicaces à faire à des potos qui écouteraient des Radio Ferra?
1: Bah, dédicace à Canal B déjà, qui m'a toujours suivi dans tous mes projets, donc déjà on va commencer par ça. Dédicace à toutes les radios rennaises, depuis que j'ai commencé la musique, depuis mes 18 ans, depuis que j'ai commencé Born Idiot, on a toujours été hyper bien accueillis, ils ont toujours fait la promotion de tous nos disques, donc dédicace à toutes ces radios et à tous les gens de la musique en Bretagne de manière générale qui nous ont aidés, et les autres aussi, voilà, voilà. On inclut tout le monde.
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0: Gérard Bartolone, c'est actuellement la sortie de ton album intitulé Femina sur le label Sonora Recordings. Bonjour.
1: Bonjour Maxime.
0: Nous venons d'entendre le premier single qui est issu de cet album, le très énergique Abalati. C'est une injonction efficace à la danse. Ça ne devait pas être très calme en studio lors de l'enregistrement de cet album.
1: C'était très calme, dans le sens où nous, on était très, très concentrés. On était dans la musique et on savait très bien ce qu'on allait jouer. Mais par contre, du côté des manettes, non, c'est vrai, parce que c'était quand même quelque chose de très, c'était un volcan. Ça sonnait, c'était un mur de son et je pense que Samy Bouvet aux manettes, il s'est dit ok, mais je vais le mixer comment ce morceau, et donc ça a été vraiment, on l'a enregistré assez rapidement, on a été en fait, on était complètement dans l'énergie. Moi j'étais vraiment, je souhaitais que ça soit vraiment le plus proche de ce qui se pourrait être l'énergie du live. C'est pour cela on m'entend chanter, mais mon chant c'est pas un chant très doux, c'est pas un chant très bien avec une mélopée, mais c'était un chant vraiment, c'était un cri presque. Et donc je pense qu'on l'entend très bien et je voulais rendre vraiment ces murs de son qui et ces morceaux aussi dans la réalité live. Donc bien sûr on a eu très chaud à ce moment-là, mais on était très très heureux du résultat.
0: Alors, tu parles justement d'un volcan et d'un mur du son, on l'a entendu dans Abalati, ce premier titre. L'énergie rock se frotte à un ensemble d'instruments qui est assez incandescent, batterie, guitare, violoncelle, voix, et surtout l'apport aussi, qui m'a beaucoup frappé, de violon et d'un alto aussi au gré de cet album. Toi qui es une amoureuse d'un instrument avant, qui est la clarinette, comment es-tu venu à cet arrangement vraiment fait de cordes principalement et de percussions?
1: Ben, parce que moi j'avais déjà beaucoup travaillé avec les cordes anciennement dans d'autres projets, donc j'ai cette proximité. Après voilà, c'est des instruments qui offrent beaucoup de possibilités. Je travaille avec le talentueux Mauro Basilio, qui est un violoncelliste très éclectique, et donc qui est vraiment très détaché de la musique classique, même en étant très proche. Et donc, disons qu'en fait, on a pu créer des sonorités qui pouvaient se frotter ensemble. En fait, ce que je voulais donner, c'était un son qui était quand même le plus proche de ces souvenirs que j'avais de ma terre d'origine, de la Sicile, les souvenirs d'une terre aride, rude, et donc il fallait vraiment qu'on a des cordes, parce qu'on peut vraiment donner des inflexions, on peut aller très loin et on peut créer quand même des sonorités qui donnent en fait un nouvel élan et d'autres une autre intensité, voilà.
0: Dans cet album Femina, un pied dans la tradition, un pied dans ton époque, tu livres un disque qui, il faut dire, est assez intemporel. Il pourrait s'écouter dans 10 ans ou il y a 10 ans, en fait, ce serait à peu près la même chose. Mais si je ne m'abuse, en parlant de tradition, dans les musiques et les danses traditionnelles qui viennent du sud de l'Italie et de la Sicile, ce sont les femmes qui tiennent une place centrale, si je ne me trompe pas. Ces musiques sont assez émancipatrices, elles ont même valeur de fresque sociale, comme dans le rock, comme dans certains rock dont tu parlais justement, tu parlais d'inspiration comme celle du Stoner ou de PJ Harvey ou de Patti Smith. Cette poésie émancipatrice, elle est au cœur de ta façon de concevoir les choses?
1: Complètement. C'est l'essence même. Dans le sud d'Italie et en Sicile, la femme elle a une place vraiment centrale et importante. Bien qu'on dise que c'est des lieux, c'est des territoires qui sont encore un petit peu arriérés par rapport au territoire du nord d'Europe. Mais non, la femme elle a une super place. J'ai eu beaucoup d'exemples dans ma famille. Et c'est vrai que la danse et la place de la femme dans la la danse c'est vraiment essentiel. C'est des danses libératrices, c'est des danses rituelles, c'est des danses qui apportent en fait au paroxysme tout ce qui est, sont les problèmes qui peuvent être sociaux, psychologiques, les frustrations pour se libérer de tout ça là. Donc c'est vraiment cette force d'émancipation profonde. Et moi, c'est tout ce que je défends. C'est vraiment l'émancipation, l'énergie, la liberté, toutes les libertés, même celles qu'on a conquis, parce que en fait, tout est toujours, il faut toujours tout protéger. Et donc j'ai voulu mettre dans ma musique, dans ces chansons, dans cet album, cette énergie qui est une énergie créatrice forte, l'énergie qui peut être aussi parfois rebelle, et aussi elle peut dénoncer des choses, mais tout en restant dans quelque chose qui est vraiment positif et je dirais en fait moderne et qui va de l'avant.

0: J'aimerais te parler du titre « La Noti Libertà ». C'est une introspection, une exploration assez intime. J'ai beaucoup apprécié les ascenseurs émotionnels que procure cette chanson. Ça tient à une composition qui a l'air d'être très très maîtrisée. Tu y as mis a priori tout ton cœur et une petite toi-même dans cette chanson. Tu peux nous en parler?
1: Oui, cette chanson, La Notte Libertà, cela veut dire La Nuit Liberté. C'est une chanson effectivement très introspective, assez crépusculaire, que ce soit dans les textes et dans la musique. Et c'est une création, en fait, tout à fait qui pour moi est une des chansons qui représente le plus cet album, personnellement et émotionnellement, parce que c'était dans une période de ma vie où j'avais eu une rupture. Donc, il fallait que j'exprime tout cela. Et j'enregistrais en même temps cet album, je l'ai préparé. Et j'avais besoin de faire sortir aussi cette partie de moi-même profonde, actuelle, ces moments-là, cette blessure. Et donc, il arrivait ce titre, que dans les textes, et en fait, moi je suis déjà au début dans un brouillard, et je m'avance vers une libération, la liberté, je m'avance vers l'ouverture des portes, changer vraiment la destinée, mon sort, comme je le dis en sicilien. Et tout mon challenge, c'était de pouvoir donner des émotions, les expressions, même dans une langue qu'on connaît pas forcément.
0: Alors la musicalité, elle a justement cette force, c'est que même à travers les langues, on perçoit les émotions. Mais comme de nombreuses auditrices et auditeurs de cette radio, je suis pas très habitué à la langue sicilienne, que je ne parle pas. Peux-tu nous faire un petit tour d'horizon des thèmes que tu abordes dans ton disque?
1: Oui, alors moi j'aborde des thèmes. Alors la femme, comme le titre le dit, faible, c'est les centres de mon questionnement. J'ai fait une petite parenthèse femme, ça veut dire femme, ça veut dire femme, mais dans l'acception sicilienne, ça veut dire ça femmina, ça contient aussi tout ce qui est femelle aussi. Donc on parle en fait de la femme en tant que femme, être humain socialement reconnu, mais aussi de la femelle qui peut être dans tout être. Voilà, c'est vraiment une façon de se sentir. Et donc j'ai voulu vraiment donner ce titre pour cela en sicilien. Et les thèmes que j'aborde, c'est vraiment des thèmes qui me sont très chers, comme l'émancipation, comme l'émigration. Il y a un titre qui s'intitule Sta terra non fa più mia. C'est un titre des années 20 d'une chanteuse qui s'appelait Rosina Gioiosa Trubia, qui était une chanteuse qui avait émigré aux États-Unis au début du XXe siècle. Très courageuse, hein. À l'époque, c'était une des premières qui avait enregistré, je crois, alors que voilà, c'était vraiment une époque où on commençait à enregistrer des chansons, des voix, etc. Et cette terre non fa più mia, ça veut dire cette terre n'est pas pour moi. Et donc, c'est une chanson qui décrit les moments difficiles de toute personne qui a émigré. Le déracinement, l'isolement, la perte de ses repères, la souffrance, les efforts. Après, il y a la maternité dans des chansons comme des berceuses, la maternité et le bonheur d'être une femme, etc. Mais pas dans quelque chose qui, on pourrait dire justement, oui, c'est beau, on est femme, on fait des enfants, c'est génial. Mais là, on peut dire que quand même, il y a une responsabilité qui, dans tout ce qui est dans la relation avec l'enfant, dans ce qu'on transmet, dans comment on pourrait faire progresser ce monde tous ensemble. Et je parle toujours de liberté, toujours, de liberté dans la vie des couples, du fait qu'en fait, ça suffit d'être en fait, de se contenter des choses comme ça, il faut quand même que les barrières soient toujours ouvertes, et il faut que tout être humain puisse être content dans sa vie et qu'il puisse se réaliser surtout, voilà.
0: La scène, est-ce que c'est une évidence pour toi? Est-ce que des dates sont prévues? Est-ce que tu y es prête? Est-ce que tu en as envie?
1: Alors déjà, je me sens super prête pour la scène. J'avais extrêmement envie. Pour l'instant, moi j'ai voulu faire cette sortie d'album En fait, comme une sortie d'album. En fait, je voulais que tout le monde connaisse mes chansons, ces chansons, cet album, avant d'arriver en scène. Parce qu'en fait, j'avais envie de faire un super spectacle aussi, et de créer un super live avec beaucoup de réflexions, comme celles qu'on a mises dans l'album. Et où il y aura sûrement aussi des chansons qui sont pas encore connues, sont celles qui viendront après. Peut-être que ça sera un live en plusieurs langues. Voilà, il y aura plein de surprises, mais celle-là, ce sera à partir vraiment du printemps, été l'année prochaine, j'ai travaillé vraiment énormément sur cette direction.
0: Bien, vivement le printemps prochain, alors
1: Oui.
0: Gérard. On va se quitter en écoutant Statera Nunfa

C'était Dig Dig Diggers, l'émission de Radio Ferrarock. Tout au long de cette semaine et dans ce magazine dédié aux découvertes musicales, vous avez pu entendre Incoming Blaze par Clavicule, sorti le 22 novembre via le Set Record et Red Production, ainsi qu'Echo da Bahia de Thiago Caetano, sorti le 15 novembre via le label Yotanka. Et c'est Max de la radio RCV à Lille qui s'est emparé de la carte blanche cette semaine pour vous faire découvrir l'artiste Gérard Bertolone qui a sorti le 18 octobre son deuxième album Femina sur Sonora Recording. 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

dans l'ascension, voir s'il y a quelques phrases qui viennent. 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Ces instants que la mémoire déboutonne, les projetant à nouveau sur le devant de la scène. Ils se remettent à tourner, à reprendre possession de mes préoccupations, effaçant d'un coup tout le trajet parcouru. Comme devenu un point de départ parmi tant d'autres. 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

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À un autre moment de ma vie, j'ai découvert ce que mourir voulait dire. 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

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La panique use un raccourci. Végétation. Distribution du sens dans l'épaisseur de la ligne. Imprononçable. Écart où naît l'élan. La sève en pleine nuit dans les chaos de la machine. L'anarchie crache une musique.

Nous rejoignons la chambre où parle ce qui nous fonde. Lueur dans la terre fait naître ce qui s'achève. Renouvelle l'étendue jusqu'à l'utopie pure. Né pour nous souvenir de nous, voilà ce qui attend. Une voix lézarde de la coquille obture les lignes dans un point concret, intense et saturé. Volume chantant. L'espace se peuple alors par sympathie, rencontre de tout ce qui afflue et se présente dans la langue. La catastrophe se réenchante.

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On a parfois des gestes froids quand on est traversé par les malheurs et que l'on tombe sous l'empire de cette loi. 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

pour habiter ce lieu, où s'épuise et renaît mon ouvrage. 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

entre parfois dans la maison. Des mains aux ongles teints. Ses mains sont à moi. Me regarde sans me connaître. Le vent, qui avec elle entre, est un vent joueur.

tu voudrais que s'ouvrent en toi les chemins de celle qui fut d'un simple battement d'aile, étoile polaire, grand ours hors l'abri. Tu vis dans un point de seconde que rien ne transperce, nacelle intangible étouffée dans ta langue. 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

fixer des formes nées du hasard du vers libre et prendre comme norme pour l'écriture à venir. Forme libre, imposée. Convertir le libre désordre, voisin de la mort, en nouvel élan. Faire croître des organismes au lieu de les détruire. Écrire, ce sera dorénavant se situer par rapport à des formes libres imposées. Les reprendre ou les modifier, ne jamais les oublier. Conserver ou non telle heptasyllabe, l'allonger, la raccourcir, le supprimer. Renverser ou non tel enchaînement de vers, selon que le poème l'exige ou ne l'exige pas. Faire naître ou non, par ce système des variantes. S'accoutumer à cette jurisprudence poétique, en nourrir son jugement et son inspiration, en sorte que même les formes qui naîtront encore du hasard du vers libre n'en seront pas moins réglées.

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Debout, donne l'alarme. 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

tu peux arpenter les toits des grands immeubles. Ceux qui ont pris leur envol ne se souviennent plus de toi. Tu as beau les appeler, ils ne répondent pas. Ils ne parlent pas aux civils. Dans l'air, alentour flottent presque invisibles les pièces de monnaie qui ont surgi de leur poche. Les ongles plantés dans la chair, les prothèses dentaires. Et de jeunes femmes passent à tes côtés en grande hâte. Elles te font des signes avec leurs petits bras frêles brisés à cet endroit. Comme si elles voulaient t'embrasser. Tu peux entrevoir leurs enfants cachés sous l'ombilic, les voir illuminés comme des ampoules tungstènes. Si tu le souhaites, la nuit, tu peux te promener par-dessus la ville. Tu marches tranquille. Les toits reculent pour te laisser passer. Tu pourrais marcher ainsi à l'infini.

courir au long du toit. Au long du toit, on doit courir à vive allure. Seuls les vivants ont le vertige. Il faut courir jusqu'à rendre l'âme. C'est une chose bien connue. Sinon, on ne peut obtenir de résultats notables. C'est sur ce toit que mes amis passaient jadis à vive allure. La nuit, lorsqu'ils trouvaient ce moment crucial aussi facile à reconnaître. Mais ils étaient tous tristes, très tristes. Les chevaux ont-ils dû être dans une autre vie? Maintenant, l'obscurité est dense et déserte, poisseuse. Aucune famille avec des enfants, aucune silhouette se tenant debout, comme une colonnade enterrée dans l'ombre, dans l'air. Aucune voix, personne qui court. Seul moi, qui tremble ici, les mains accrochées à l'auvent.

Elle vivait dans une petite chambre près de l'autoroute. Et elle écrivait comme un homme. Un type qui travaillerait sur les docks. Et j'ai cogné à sa fenêtre. Et elle m'a laissé entrer. J'ai escaladé le rebord de la fenêtre et me suis assis tandis que les doigts stupides de mon esprit se promenaient dans la pièce. Je lui ai dit que je m'étais cuité et que je devais couper mes ongles de pied. Il me faisait mal. Et je lui ai dit qu'un tas de gens me tapaient sur les nerfs comme une boîte à gants cassée. Et elle est venue vers moi, m'a embrassé, m'a demandé si je voulais du café et si j'avais mangé. Puis elle m'a dit que sa radio ne marchait plus. Elle l'avait fait tomber par terre. Et j'ai utilisé la lame d'un couteau pour ôter les vis de derrière. « Sois prudent, » a-t-elle dit. « C'est écrit qu'il y a un risque d'électrocution. » Et je lui ai répondu, « Je suis immortel. On ne peut pas me tuer. » Elle a posé un sandwich au fromage et une tasse de café devant moi. Et j'ai redressé les tubes qui bougeaient apparemment, il n'y avait pas de cassé. Mais l'heure de la première course allait bientôt sonner, et je lui ai dit, « Bon Dieu, je n'ai pas le temps. Si tu es immortel, a-t-elle dit, tu as tout le temps. » J'ai mangé le sandwich, au fromage, et bu le café. Je repasserai ce soir, ai-je dit. Je remettrai tout en place ce soir. Je suis ressorti par la fenêtre et suis remonté dans ma voiture. Le soleil se couchait dans la saleté poussiéreuse du parking. Et coloré tout en jaune et en marron, et les vignes sur la barrière sentaient le vert, comme le vert doit sentir. Et j'ai démarré en marche arrière, en lui disant au revoir de la main derrière le pare-brise. Et elle agitait la main en souriant depuis la fenêtre. Et j'ai descendu l'allée en marche arrière jusqu'au coin de la rue, puis je me suis remis en marche avant et je me suis tiré de là en roulant le long du trottoir vers l'autoroute. Et je pensais à ce que j'avais fait ou n'avais pas fait à la radio, ou à cette femme. J'avais l'impression d'avoir abandonné une armée en difficulté au milieu de la bataille. Mais un gosse dans une Volkswagen m'a alors grillé la priorité sans un geste d'excuse. Et j'ai oublié tout le reste. J'ai appuyé sur l'accélérateur et les pris en chasse.

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Reformule ma vie entière. Je suis écrit dans une langue que je découvre. Je coupe une racine qui vient de rompre. 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

L'heure s'égrène comme un robinet mal fermé. Mal au cadenas ouvert. Outil suspendu à des clous immuables et puis la rouille découragée. L'encerclement déploie le pré, fait tenir le ruisseau dans la main et remplit l'œil du paysage, sans délivrer d'image, mais l'intention perdure, ajourne le sens et le suspend. Migratoire. Les traces sont nommées l'une après l'autre, par chacune des opérations qui désencombrent le sentier. Les traces nous enseignent. La résistance du secret émet une langue qui ne dit rien, réfléchissante. Traduire est une voie.

aura lieu demain, et je suis heureux. Je suis heureux, car je retrouve Lola. Elle me manque, ma Lola, entre elle et moi, c'est du sérieux.

de pétanque sur berge, de gladioles et mimosas a eu lieu hier. Et je suis content, je suis content en fait, car Lola et moi, on s'est mis en doublette.

Le tournoi de pétanque sur berge, de la violine mimosa reprend aujourd'hui. Et c'est l'émotion car Cochonnet est là. Cochonnet a trois mois.

La caravane passe, l'écho des Garrigues, en direct sur les ondes de l'écho, en direct des ateliers Tropisme. Et on avait démarré l'émission avec un titre de Ici et lui, suivi de Honey for Petsy, Beth of Bedlam, Mélène Dalibert, Mélano Soyoc, Tinaï Shuttle, Les Villars, Des Lions pour des Lions, La Mathilde, Parlez-moi d'amour, Gwendoline, Der, Lester Frisch, GMBT Life, Golden Bug, Aiko, Cancel the Apocalypse, Jules and Joe, et à l'instant, Arc Lights. Et tout au long de l'émission, des textes. Tout d'abord, Richard Brautigan, extrait de Pourquoi les poètes inconnus restent inconnus. Ensuite, on avait poursuivi avec un texte extrait de l'anthologie de poésie néerlandaise contemporaine aux éditions Le Castor Astral, suivi de Stéphane Page, le livre intitulé Forge, Laurence Lépine, Le jour nouveau à naître aux éditions Chêne Éditeur, suivi de Alexandre Bonnet-Terril via Boston, Linda Maria Barros, le livre intitulé La nageuse désossée, un extrait d'un poème de Charles Bukowski, Les jours s'en vont comme des chevaux sauvages dans les collines. Enfin, un poème de Lily Frick, Tôle froissée, et on a terminé avec un autre extrait de Stéphane Page, cette fois-ci extrait du livre autrement nommé, aux éditions Dernier Télégramme, et je vous donne rendez-vous la semaine prochaine sur le 88.5 en direct des ondes de Écho des Garrigues et en direct des ateliers Tropisme. Ciao, ciao.

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